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les Antilles, là-bas chaque fois. Attends, là-bas chaque fois quand tu vas ouvrir une bouteille de rhum ou ce que tu veux, hein, tu vas verser une petite goutte avant de partager avec les frères. Et tu sais, là-bas c'est comme on dit, c'est pour boire un coup avec les anciens, avec les ancêtres, tous ceux qui sont plus là. Des fois aussi à la maison tu vas trouver une assiette, là-bas c'est on dit on va manger avec les ancêtres. Et souvent tu vois une bougie, c'est aussi pour personnaliser ça. Donc là, vu que c'est un hommage pour tous nos grands-parents, si t'as imbriqué quelque chose, c'est pour qu'on soit bien accompagné par tous nos ancêtres blancs et noirs. Yeah man. Et si t'as pas de briquet, tu lèves ta main. Hey Paléo. Hey, c'est joli comme ça. Hey, baissez la lumière, baisse la lumière. On va voir que les briquets.

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1: Bonsoir à tous. Plus de 300 000 manifestants en France, annonce la CGT en 16 fin de journée du 1er mai, dont 100 000 personnes dans les rues de Paris. Sophie Binet, secrétaire générale du syndicat, a adressé une lettre au Premier ministre. Elle demande au chef du gouvernement d'arrêter de faire l'autruche et de prendre des mesures d'ampleur, car cette crise va s'inscrire dans la durée, ce sont ses mots. La syndicaliste appelle à bloquer les prix des carburants, à acter une revalorisation du SMIC ou encore des pensions retraite. Des cortèges ou des personnages politiques ont été aperçus aujourd'hui. Olivier Faure, premier secrétaire du Parti Socialiste, a été enfariné à Amiens. Jean-Luc Mélenchon, lui, était place de la République à Paris. Nous sommes aujourd'hui à moins d'un an du deuxième tour de l'élection présidentielle de 2027 et nous sommes prêts, s'est-il exclamé. Et les deux figures du Rassemblement National, elles, sont à Mâcon pour célébrer l'annuelle fête de la nation du parti d'extrême droite. Le bilan s'alourdit en Ardèche après l'accident survenu sur la route départementale 270 près de Sarat. Une voiture a fait une sortie de route et une chute de 20 mètres avant de s'embraser. Un cinquième corps a été découvert dans la voiture. Selon la préfecture, les victimes ont entre 17 et 20 ans. Une rave party qui fait trembler la préfecture du Cher. Près de 20 000 participants rassemblés ce vendredi sur un terrain de la commune de Cornus, près de Bourges. Un terrain militaire très dangereux en raison de munitions non explosées, a assuré le préfet à l'AFP. Les organisateurs ont fait savoir qu'ils attendaient près de 10 000 personnes supplémentaires sur le week-end. À l'international, alors que l'Iran a présenté une nouvelle proposition de paix aux États-Unis, la Maison-Blanche décline tout commentaire sur des conversations privées, selon les mots de la porte-parole Anna Kelly. On termine avec un mot de sport et puis du tennis. Pas d'exploit pour le français Arthur Fils. Il s'incline 6-2, 6-4 en demi-finale du Masters 1000 de Madrid contre le numéro 1 mondial, l'italien Yannick Sinner. Voilà pour l'essentiel de l'actualité. Très bonne soirée à tous.
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6: Bonjour à tous. Les manifestations du 1er mai ont rassemblé 158 000 personnes hier partout en France, 300 000 d'après la CGT. Des chiffres assez similaires à ceux de l'an dernier. Les cortèges se sont déroulés en grande majorité dans le calme, selon le ministère de l'Intérieur, qui précise que 15 personnes ont été interpellées. Présent dans le cortège à Amiens, le premier secrétaire du PS, Olivier Faure, a été enfariné par des militants d'extrême gauche. Pendant ce temps, le RN lui avait donné rendez-vous à ses militants à Mâcon pour sa traditionnelle fête de la nation. Un rassemblement aux allures de meeting présidentiel pour Jordan Bardella et Marine Le Pen. Les dirigeants du parti d'extrême droite ont abordé plusieurs grands thèmes de leur programme. Marine Le Pen a également assuré avoir foi en la justice, alors que la chef de file des députés RN sera fixée sur son sort le 7 juillet concernant sa peine d'inéligibilité. Dans l'actualité également, Donald Trump ne se dit pas satisfait de la nouvelle offre formulée par l'Iran pour relancer les négociations de paix. Le président américain renouvelle sa menace de pulvériser le pays. Il avait théoriquement jusqu'à hier pour demander l'autorisation du Congrès américain pour poursuivre la guerre. Il a préféré envoyer à la place une lettre à des responsables parlementaires pour leur notifier que les hostilités contre l'Iran étaient terminées. SOS Racisme saisit la défenseure des droits pour des soupçons de discrimination raciste à l'aéroport de Roissy. L'association affirme que des employés noirs auraient été éloignés du champ des caméras lors d'un tournage de TF1 en raison de leur couleur de peau. Des accusations démenties par le groupe ADP. À la page des sports, le début de la 32e journée de Ligue 1. Match sous tension en vue à 15h entre le FC Nantes en lutte pour le maintien et l'OM menacé dans la course à l'Europe. À 17h, le PSG reçoit Lorient. À 19h, Metz accueille Monaco. Et à 21h, le Dauphin Lens se déplace à Nice. Et puis, pas de français en finale du Masters 1000 de Madrid. Arthur Fils a été balayé hier en demi par le numéro 1 mondial Yannick Sinner. L'Italien retrouvera Alexander Zverev demain en finale. Excellente matinée à tous.

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5: Bonjour à tous. 300 000 manifestants hier partout en France. Selon la CGT, 158 000 d'après les chiffres du ministère de l'Intérieur. Des chiffres stables par rapport à l'an dernier dans les cortèges du 1er mai. Parmi les mots d'ordre, la défense de la fête du travail attaquée selon les syndicats qui dénoncent la volonté du gouvernement de permettre aux artisans boulangers et fleuristes d'ouvrir en ce jour chômé. En attendant la promulgation de la loi, c'est dans un contexte très flou que certains commerçants ont bravé l'interdit hier. C'est le cas notamment d'un boulanger en Isère qui a reçu la visite de l'inspection du travail. Le Premier ministre a échangé avec lui par téléphone et lui a assuré qu'il n'avait pas à craindre d'éventuelles sanctions. Une tentative de faire échec à l'exécution de la loi, selon LFI, qui annonce la saisine de la Cour de justice de la République. Dans l'actualité également, environ 20 000 teufeurs toujours rassemblés près de Bourges, une free party géante qui a débuté hier dans le Cher sur un terrain militaire dangereux susceptible d'abriter des munitions non explosées selon la préfecture. Les effectifs de gendarmerie ont été doublés sur place pour passer à 600 sur ordre du ministre de l'Intérieur. À l'étranger, Donald Trump relance la guerre commerciale avec l'Europe. Le président américain va relever dès la semaine prochaine à 25% les droits de douane sur les véhicules européens importés aux États-Unis. Il accuse l'UE de ne pas respecter l'accord commercial conclu l'été dernier. Une sanction qui intervient sur fond de tensions diplomatiques entre Washington et Berlin. Les États-Unis vont retirer 5000 militaires d'Allemagne d'ici un an après les récentes critiques du chancelier allemand sur la stratégie américaine au Moyen-Orient. Hier, Donald Trump a rejeté par ailleurs une nouvelle proposition d'accord formulée par l'Iran. Il assure aussi dans une lettre adressée au Congrès américain que les hostilités avec l'Iran sont terminées. Et puis, les acteurs et scénarios générés par l'intelligence artificielle ne sont pas éligibles. Aux Oscars, l'Académie clarifie sa position. Une décision qui intervient quelques jours après la présentation d'une version de Val Kilmer générée par l'IA un an après sa mort. La star de Top Gun est apparue rajeunie dans la bande-annonce d'un film d'action. Voilà pour l'essentiel. Excellente matinée à tous.
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6: Samuel, c'est un garçon de 10 ans. Il a un journal et un problème. Dans sa classe, un garçon a dit à la grande Julie qu'il était amoureux d'elle. Sauf que c'est faux.
7: I don't want to talk about things we've gone through.
6: Samuel, c'est une mini-série animée de 21 épisodes diffusée sur Arte. Elle est sortie le 8 mars 2024. Émilie Tronche a écrit, illustré, interprété et réalisé cette mini-série. Elle l'a créée avec une animation 2D de 12 images par seconde. Pour l'histoire, on suit Samuel, un petit garçon de 10 ans, du CM2 au collège, qui vit dans une petite ville en banlieue parisienne dans le début des années 2000. On suit la vie de Samuel à travers son journal, ses amitiés, ses joies, ses tristesses et ses peines. Samuel a tout de suite plu aux spectateurs, notamment par ses nombreuses références qui ont su toucher le cœur des millennials, comme les premiers messages de drague sur MSN, les trafics de feuilles d'idoles dans les récréations, jusqu'à l'épidémie de frangémeaux causée par les Tokyo Hotel. Mais la série s'est aussi beaucoup propagée sur les réseaux, avec des extraits du garçon de 10 ans qui ont été énormément repris.
8: Julie, c'est pas que je l'aime, c'est juste qu'elle a rigolé à une de mes blagues il y a pas longtemps, donc j'ai dit à Basile que je trouvais ça sympa de sa part. Bon, en fait, je l'aime, mais personne ne doit savoir.
6: J'ai beaucoup aimé Samuel pour le côté simple des dessins, mais surtout pour les personnages qui, pour moi, ont tous un développement intéressant. Je vous la conseille si vous voulez un coup de nostalgie tout en rigolant beaucoup. Vous pouvez regarder la série sur arte.tv. Je vous laisse avec ma phrase préférée de la série. C'est une phrase que Samuel a écrite dans son journal à propos de lui, du fait de grandir.
8: En fait, j'aime pas grandir parce que depuis que je suis née, je me trouve géniale. Et maintenant, je suis pas sûre si c'est vrai.
6: À bientôt dans la tribu.

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1: Trois candidats dans un mouchoir de poche, mais on se régale. C'est du beau jeu, ça. Vérane.
2: Soprano Paul Mirabel, Squeezie McFly et Carlito.
1: Pardon ? Quelle est votre réponse ?
2: Marlène Schiappa. Lady Gaga. Omar Sy, Clara Luciani, Nicki Minaj, Florence Foresti, Taylor Swift, Mbappé, Emmanuel Macron, Donald Trump, Damso, Marion Cotillard, Katy Perry, Charles Leclerc, Léon Marchand, Angèle, Lenny Kravitz, Greta Thunberg, François Hollande, Philippe Etchebest, Billy Eilish, Wendy Renard, Nikos Aliagas, Barack Obama, Cyril Lignac, Teddy Riner, Julien Doré, Loan, Thomas Pesquet, Harry Potter, Yann Barthès, Inox, Tag, Lena, Situation, Adeline Champ, Brad Pitt.
1: Attention. En 1912, c'est l'émission animalière, voit ses principaux dirigeants massacrés par un animateur dont le véritable prénom est Ronan. Bien joué, 3 points.
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5: Attention, attention, ce sont de fausses interviews.
6: Je reviens de mon premier voyage dans l'espace. Ça s'est très bien passé. J'étais dans la station internationale. C'était super. Magique.
0: Quel animal avez-vous découvert pendant votre exploration ?
7: Dans un des centres naturels de ma ville, j'ai découvert un vieux squelette d'un dinosaure encore inconnu qui date de l'époque du Paléolithique.
0: J'étais très stressée. Plus je nageais, plus je stressais. Mais à la fin, j'ai quand même réussi à être top 1.
8: Quel âge avez-vous et depuis combien de temps faites-vous la motocross ?
9: J'ai 25 ans et ça fait 8 ans que je pratique, 12 ans pardon, que je pratique de la motocross. Cette compétition, ça a vraiment été vraiment très compliqué, mais franchement, je trouve que j'ai très bien réussi. La compétition, vraiment, elle était très, très cardio et... je suis plutôt ravie.
10: Bonjour, moi je m'appelle Jules, j'ai 25 ans et je suis un rappeur français.
8: Et moi c'est Tiakola, j'ai aussi 25 ans et on vient de sortir avec Jules un album qui s'appelle Rêver avec 9 titres autour de la mer et de Saint-Nazaire.

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5: Bonjour à tous. Donald Trump estime que les hostilités contre l'Iran sont terminées. C'est en tout cas ce qu'il affirme dans une lettre adressée à des responsables parlementaires américains. Le président des États-Unis s'appuie sur le cessez-le-feu décrété le 7 avril pour contourner la loi qui l'oblige à obtenir le feu vert du Congrès pour prolonger un conflit au-delà de 60 jours. Cette déclaration ne reflète pas la réalité, critique l'opposition démocrate. Des chiffres stables par rapport à l'an dernier, 158 000 personnes ont manifesté hier partout en France à l'occasion du 1er mai, plus de 300 000 selon la CGT. Dans une lettre adressée à Sébastien Lecornu, la secrétaire générale du syndicat appelle le Premier ministre à répondre sans attendre à la détérioration de la situation des salariés et des retraités en France face aux conséquences économiques du conflit au Moyen-Orient. Sophie Binet réclame une hausse de 5% du SMIC et le blocage des prix du carburant. L'explosion des prix à la pompe, au cœur d'ailleurs d'une nouvelle manifestation ce matin à Paris. Agriculteurs, chauffeurs de taxi, pêcheurs et autres professions impactées se donnent rendez-vous place Vauban pour réclamer des aides au gouvernement. À l'origine de ce rassemblement, le collectif Réveil des terroirs qui regroupe une dizaine d'associations professionnelles. Les organisateurs revendiquent un rassemblement pacifique et apolitique. Environ 20 000 teufeurs toujours rassemblés près de Bourges, une free party géante qui a débuté hier sur un terrain militaire dangereux susceptible d'abriter des munitions non explosées selon la préfecture du Cher. Les effectifs de gendarmerie ont été doublés sur place pour passer à 600 sur ordre du ministre de l'Intérieur. Les organisateurs disent vouloir protester contre la proposition de loi visant à renforcer la pénalisation des rave parties. À la page des sports, Léon Marchand poursuit sa moisson à l'Open de Fort Lauderdale. Le quadruple champion olympique a remporté le 400 mètres 4 nages. Hier, il s'était déjà imposé sur le 200 mètres papillon. Et puis en rugby, Toulon condamné à l'exploit cet après-midi en Irlande. Les Toulonnais vont défier le Leinster sur ses terres pour une place en finale de la Champions Cup. Le coup d'envoi, c'est à 16h. Très bonne journée à tous.
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1: Et tout de suite, on dit sport. Bienvenue sur Ondisport, la chronique du vendredi. Aujourd'hui, je suis avec Marius. Faut y arriver. Angèle. Pourquoi j'y arrive pas ce soir? Oh là là. Oui.
12: C'est un peu la galère là, on n'avait pas vu l'heure.
1: Ouais. Toi, c'est. Oh là là, mais pourquoi?
12: Thaïs.
1: Mathis.
12: Tu veux qu'on se refasse une présentation?
1: Ouais, parce que...
12: Allez, c'est reparti. Bonjour, bonsoir plutôt. Aujourd'hui, ce soir, nous sommes dans la tribu du sport. Donc aujourd'hui, on dit...
1: Sport!
12: On est en présence de Roman. J'allais
1: comprendre mon prénom.
12: Lily. Mathis. Moi-même, Thaïs. Marius. Et Angèle. Et Roman. Non, je t'ai déjà présenté.
1: Tu m'as déjà dit.
12: Pardon. Et bah, on se... Bah voilà. L'équipe du vendredi est réunie. Pas au complet, mais bon, c'est reparti.
1: Ouais.
12: Qui commence? Non. Qui veut commencer?
1: Angèle.
12: Eh ben Angèle, c'est parti.
13: Bah, c'est parti. Alors tout d'abord, donc je vais vous parler de foot aujourd'hui. Tout d'abord avec la Ligue des Champions. Donc Paris a gagné ce mercredi. Enfin non, ils n'ont pas gagné en fait. Ils ont fait match nul 1-1 contre Newcastle. Monaco a également fait match nul contre la Juventus. Marseille a perdu 3-0 contre Bruges. et l'Union Saint-Gilloise a gagné 1-0 contre Atlanta. Et il y a eu aussi ce vendredi les tirages des barrages où Monaco se retrouve avec le PSG, ce qui est plutôt rare. Car je crois que c'est en finale, mais en fait je suis pas sûre, j'ai pas bien compris comment ça peut déjà être la finale. Donc voilà. Ensuite au PSG, on a vu l'arrivée d'un nouveau joueur qui nous vient du FC Barcelone, donc Dro Fernandez, interviewé vendredi dernier sur son départ. Hansi Flick, le coach du FC Barcelone, qui a dit qu'il respectait le choix de son ancien joueur, mais qu'il était tout de même déçu. L'entraîneur allemand, très attaché à ce milieu de terrain espagnol, est sûr qu'il aurait eu un grand avenir dans ce club et est vraiment extrêmement déçu de son départ. Voilà.
12: Okay. Merci beaucoup, très intéressant. Ça faisait longtemps qu'on n'avait pas eu de foot.
13: Ah ouais que,
12: oui,
13: Mathis. Je sais que Mathis voulait faire foot tout à l'heure, donc dans tous les cas, on aurait eu un petit point foot, mais voilà.
12: Ok. Mais est-ce que tu fais du foot en club ?
13: Je fais absolument pas de foot, vraiment.
12: Tu fais quoi comme sport ?
13: Parce que je connais pas trop. Je fais de l'aïkido et du light contact. Oh, c'est pas très connu les deux.
12: Est-ce que tu peux nous expliquer ce que c'est ?
13: Alors, l'aïkido, c'est un sport d'autodéfense, donc vraiment, ça va apprendre toutes les techniques, si quelqu'un vient t'agresser dans la rue, etc. Enfin, c'est vraiment un art martial, après, on fait pas que des choses qui peuvent se produire en cas réel. Et le light contact, ça va être un peu de la boxe anglaise mélangée à de la boxe aussi, un peu tous les types de boxe mélangés, et voilà.
12: Donc, si on t'attaque dans la rue, tu sais te défendre?
13: Oh, je dirais pas ça non plus, j'ai pas non plus un super niveau pour l'instant, mais ouais, ça va, je me débrouille.
12: Trop cool, mais j'avais jamais entendu. Qui veut continuer ? Eh, vous allez, surtout vous battez pas. Hein. Là, vraiment.
0: Bah, toi ?
12: Non, moi je passe après, parce que j'ai mon jingle.
0: Bah, il est où ?
12: Et bah, Roman, c'est à toi.
0: Ah, bah, d'accord.
3: Et là, l'objectif, c'est vraiment de ne pas se rabougrir. Il faut rester le plus droit possible et avoir cet engagement des épaules.
6: Ça brûle.
8: Le finish est très dur, là.
6: C'est chaud. Ah ouais, c'est carrément une piste noire, mais encore une fois, dans l'autre sens. Et c'est dur.
9: On a recouvert ces marches de produits, par exemple de vaisselle. Donc, c'est extrêmement glissant. On est pieds nus, nous.
14: Attention, là, l'accélération à droite.
15: Ah, l'accélération à la droite.
6: Avec ses petits leggings roses charmants, c'est une sorte de grosse abeille.
16: Du moment que c'est foufou, on y va, on a le droit.
17: Vers l'infini !
12: C'est quoi ?
0: C'est quoi ?
12: C'est quoi ?
0: C'est quoi ?
12: C'est la chronique Sport Insolite. Aujourd'hui, je vais vous parler de deux sports insolites. La première, c'est la descente en traîneau au Portugal. Ce sport peut se pratiquer toute l'année. Le village de Monte est célèbre dans le monde entier pour ses descentes en traîneau uniques au monde, ce qui peut paraître étonnant pour le Portugal et son climat plutôt doux. Et pourtant, c'est possible, vous pouvez descendre les rues du village dans un traîneau en osier géant. Les conducteurs sont vêtus d'une tunique traditionnelle et d'un chapeau de paille. Ces traîneaux peuvent dépasser les 45 km/h et ne sont pas équipés de freins. Pour freiner, les conducteurs utilisent leurs pieds. Ce qui est très dangereux. La descente se termine à Funchal, une ville très belle d'où l'on peut voir l'océan Atlantique et se remettre de ses émotions. Le deuxième sport, c'est le championnat du monde de portée de femmes en Finlande. Je choisis un des sports qui me paraissait bizarre. Très. Ce sport finlandais trouverait son origine dans une légende de vol de femmes qui remonte au 19e siècle. Alors quand on dit vol, je n'ai pas compris si c'est une femme qui vole, une femme genre, qui vole de l'argent, qu'on l'a... Enfin bon, j'ai pas tout compris quoi. Dans sa version actuelle, le porté de femme a été créé en Finlande en 1992 et les premiers concurrents étrangers ont été reçus en 1995. Le village finlandais de Sonkajärvi organise chaque année le championnat du monde. L'objectif est que chaque concurrent effectue un parcours d'obstacles le plus rapidement possible en portant sa coéquipière sur son dos. Le championnat du monde de portée de femmes accueille des équipes venues d'Australie, d'Allemagne, de Grande-Bretagne, d'Estonie, d'Irlande et des États-Unis. Vous vous demandez pourquoi ce sport a autant de succès, moi aussi. Lequel des deux vous tente le plus ?
8: La descente entre nous.
15: Ouais, ouais, moi je suis d'accord.
17: Et est-ce que vous vous demandez pourquoi ce sport a autant de succès?
12: Tu sais pourquoi il a autant de succès?
17: Non, moi je me pose la question aussi, mais j'ai pas eu le temps de chercher. Je vais essayer si je m'en souviens de le faire pour la semaine prochaine.
12: Mais en fait, c'est marrant parce que nous en France, c'est pas connu du tout, mais à l'étranger, c'est connu.
17: Mais tu te demandes à quel moment t'as eu l'idée de porter une femme sur ton dos, même un homme. Hein, là où je me pose la question, c'est pourquoi une femme aussi. Hein.
13: Bah, pourquoi pas tout le monde.
17: Voilà, oui. C'est ça.
12: Après, je pense, enfin, je vais pas être dans les clichés, mais une femme est plus légère qu'un homme en moyenne.
17: En général, oui. Et surtout un parcours d'obstacles, oula, je suis fatiguée. Un parcours d'obstacles le plus vite possible. Enfin, d'où tu as l'idée, quoi. Faut vraiment être fou pour. Mais bon, ça plaît aux gens. Hein.
12: Et en tout cas, merci beaucoup pour encore ces nouveaux sports insolites. À qui le tour? J'ai l'impression d'être, tu sais, présentation au tableau. À qui le tour? Personne ne veut se deviner. Ah, on a un volontaire. Allez, Marius.
8: Bah moi, je vais pas parler de sport, mais un peu de tous les sports, parce que je vais vous faire un quiz. Donc vous aurez besoin des ardoises. Sur l'ardoise, vous allez noter les réponses que vous pensez.
12: Est-ce que tu veux pas qu'on fasse ton quiz à la fin? Parce que souvent les quiz, on les fait à la fin.
8: Ok, bah à la fin alors.
12: À part si vous voulez vraiment le faire maintenant, mais comme ça on se distribue les ardoises après et tout.
17: Ouais, bon. Ouais,
12: là on est lancé. On
17: alors,
12: continue.
17: Angèle, t'as fait trop, ça se... Ouais, je vais arrêter. Tiens, Mathis.
12: Allez, Mathis.
18: Ok.
12: En place.
18: C'est bon, on les connaît, les porte-drapeaux de la délégation française aux Jeux Olympiques d'hiver et aux Paralympiques sont annoncés. Chloé Trespech et Clément Noël sont désignés pour porter les drapeaux aux Jeux Olympiques d'hiver. Et Cécile Hernandez et Jordan Broisin.
17: C'est pas grave.
18: Pour les Paralympiques. Chloé Trespech, c'est une snowboardeuse. Elle est médaillée de bronze aux Jeux de Sochi en 2014 et vice-championne olympique à Pékin en 2022. En 2023 et 2024, Chloé Trespech a remporté le plus gros globe de cristal de classement général de la Coupe du Monde de snowboard cross. Clément Noël, lui, est skieur alpin français, originaire de massif de Vosges. Voilà. Spécialiste des épreuves techniques et plus particulièrement du slalom. Lors des Jeux de Pékin 2022, il devient le troisième Français champion olympique de slalom. Du côté des porte-drapeaux paralympiques, Cécile Hernandez est également une snowboardeuse. Elle a notamment remporté 3 médailles aux Jeux paralympiques. L'argent lors de l'édition 2014 de Sochi, puis le bronze de snowboard cross et l'argent du banquet slalom. Au jeu 2018 de Pyeongchang, elle remporte son premier titre paralympique en cross lors des Jeux 2022. Jordan Broissin, lui, fait du ski alpin. En 2023, il obtient son podium lors des championnats du monde de paraski alpin à Espoo et en Espagne et devient vice-champion du monde en slalom. En 2024, il enchaîne plusieurs podiums en Coupe du Monde, en argent et en bronze, confirmant sa régularité au plus haut niveau. Les JO d'hiver vont commencer le 6 février et se terminer le 26 février. La cérémonie d'ouverture se passera au stade San Siro à Milan.
17: Merci beaucoup.
12: Est-ce que vous avez regardé un peu les sports d'hiver?
17: Avec mamie, oui, parce qu'elle adore le biathlon, mais sinon, absolument pas.
12: Vous êtes plus sport, enfin, Jeux Olympiques d'hiver ou
17: ce que j'aime bien dans les sports
12: d'été.
17: Parce que le sport d'été, c'est un sport, je sais jamais comment ça s'appelle. C'est le truc où, genre, ils sont dans un traîneau à plusieurs et doivent descendre une piste le plus vite possible.
12: Ah, c'est le bobsleigh.
17: Ouais, j'adore ce sport.
12: Et du coup, vous êtes plus, ouais, été ou. Enfin, hiver, été.
8: Ouais, moi, j'aime bien le ski. Mais donc, en même temps, j'aime plus les Jeux Olympiques d'hiver.
17: Personnellement, je
18: préfère l'été, moi.
15: Ouais, ouais, en vrai, je regarde les deux, mais l'été, je sais pas, c'est plus...
8: Il y a plus d'engouement.
15: Ouais, l'ambiance, elle est bleue et tout. Mais l'hiver, moi, il y a quand même des sports que j'aime bien, genre le biathlon et le ski alpin aussi.
8: Ouais, moi aussi, je suis plus team été. Je préfère les sports d'été.
17: Est-ce qu'on fera une pause musicale comme ça?
8: Allez.
17: On enchaîne après. Une pause musicale avec
8: The Strong.
17: Oh, je suis nulle avec les trucs là. The New York City Cops. Il faut que je m'améliore en anglais.

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1: On est de retour dans l'émission du vendredi soir. On dit
2: sport.
1: Alors, on va enchaîner. Lily, à ton tour.
3: Et bah, alors aujourd'hui, je vais vous parler de tennis, car en ce moment a lieu un des 4 tournois du Grand Chelem. Alors, pour ceux qui se demandent ce qu'est un tournoi du Grand Chelem, eh bien, ce sont les tournois les plus prestigieux dans le monde du tennis. On retrouve en début d'année l'Open d'Australie, qui a lieu à Melbourne sur une surface dure. Ensuite, se déroule Roland-Garros au mois de mai à Paris sur terre battue. Puis, l'année se poursuit avec Wimbledon au mois de juillet qui se dispute à Londres sur gazon. C'est ce qui en fait sa particularité. Et enfin, l'année se clôture avec l'US Open qui se joue à New York au mois d'août sur du dur également. Voilà. Et donc, vous l'avez bien compris, en ce moment se déroule l'Open d'Australie et figurez-vous que ce week-end auront lieu les finales. Chez les femmes, la finale opposera Sabalenka, numéro 1 mondial, à Rybakina, 5e mondial, et cette rencontre aura lieu demain matin à 9h30, heure française. Chez les hommes, que de rebondissements, puisque Alcaraz, numéro 1 mondial, n'affrontera pas Yannick Sinner, mais Novak Djokovic, qui en est venu à bout de l'Italien au terme de 5-7 très disputés. Alors, je sais pas si vous suivez un peu le tennis.
4: Oui.
3: Oui ? T'as un peu des pronostics ou pas ? Tu penses...
4: Alcaraz.
3: Ouais, en vrai, moi, je pense aussi. Et chez les femmes ?
4: Je connais pas trop les...
3: Ouais. Enfin... Bon, bah, on vous laisse regarder et voilà.
5: Moi, je suis plus team... je regarde que Roland-Garros.
3: Ok. Ouais,
6: moi aussi, moi, je regarde. J'ai regardé que les femmes.
3: Bah, moi, j'avoue, je suis vraiment intéressée là que sur la fin.
5: Mais par contre, je ne comprends pas les règles. C'est... Je ne comprends pas.
3: Je peux faire un petit. Bah, en gros, chez les. Donc, en grand chelem, chez les hommes, les matchs ils se déroulent en 3 sets gagnants. Il faut remporter 3 sets pour gagner le match. Et chaque set, c'est divisé en jeux. Et il faut atteindre 6 jeux pour remporter le set. Avec 2 jeux d'écart.
5: D'accord.
3: Et donc, si par exemple, ça fait 6-6. Et ben après, il y a un tie-break en 10 points, en 7 points, pardon, pour départager les deux joueurs. Et si à la fin du match, ça fait 2-7 partout, et ben là, ça fait 6-6, c'est un super tie-break en 10 points.
5: Okay.
3: Et les 7, et ben en fait, c'est les premiers points, donc ça fait 15, 30, 40. Et quand il y a 40 A, et ben c'est des avantages.
5: D'accord.
3: Donc par exemple, s'il y en a un qui marque le point à 40A, ça fait avantage, je sais pas, le joueur. Et après, il faut qu'il marque un deuxième point, il faut marquer 2 points d'affilée pour remporter le jeu.
5: Ça me paraît plus clair, merci.
3: Et pour les femmes, par contre, c'est que en 2-7 gagnants.
5: Ok.
3: Et chez les hommes, pour les plus petits tournois, c'est 2-7 gagnants aussi.
5: C'est fou comment ça peut durer tellement de temps.
3: Ah ouais. Et je crois que cet été, il y a un record qui a été battu.
5: La finale ?
3: Ouais, la finale à Roland-Garros entre Alcaraz et Sinner. Ouais, c'est ça. Et je me demande, c'était pas en 5h30, un truc comme ça.
6: Oh là là,
3: regardez le chiffre exact.
5: Oui, je me rappelle, mon papier était
4: devant. Et Alcaraz a sauvé 2 balles de match.
3: Ouais, c'est ça. Ah, c'était incroyable cette finale.
7: C'est qui que New finale ?
3: C'était Alcaraz, justement, ouais. Okay. Yannick Sinner, il avait mené un peu tout le match et il s'était fait un peu rattraper à la fin. Donc, voilà.
5: Beau match. C'est bon, rien à rajouter sur le tennis ?
4: Non.
5: Bon, j'enchaîne alors avec le volley.
8: Donner, c'est donner.
5: Mais reprendre, c'est voler.
8: Voler ?
5: Voler comme la chronique volley-vol.

0: Et oui, le point volé du vendredi finalement, on change pas trop. Alors, on fait un point les derniers matchs. Donc, la semaine dernière, clairement, les Bleus en ce moment enchaînent les défaites, c'est pas possible, j'en peux plus. Donc, le 24 janvier, ils étaient à Poitiers et ils se sont malheureusement inclinés 3-0. C'est
1: Très
0: dur,
1: mal ça.
0: c'est dur. Et hier, rebelote, ils ont fait la même chose. Donc pour la 18e journée de la Marmara Spike League, ils ont perdu à domicile contre Toulouse 3-0 encore. Ce n'est pas possible. Voilà. Donc 3-0, des 23-25, des 16-25, des...
1: Ils se sont fait rétablir.
0: Je suis un peu... Donc, ce qui mène au classement, qu'ils sont 12e égalité avec Chaumont. Donc, ils défendent la 12e, 13e place sur 14. Donc, c'est-à-dire que c'est pas fameux du tout. Ils sont très loin des playoffs pour l'instant. Donc, pour rappel, à la fin de la compétition, il faut être au moins 8e pour pouvoir faire les phases finales. Sinon, on est complètement éliminé. On finit sa saison en avril. Donc, voilà.
2: La dernière fois, ils n'étaient pas 11e, un truc dans le genre.
0: Ben,
2: Ils
0: en
2: avaient
0: tout cas, ils
2: remonté.
0: sont descendus.
2: Ouais.
0: Pour le prochain match, donc la journée 19, ce sera à domicile le 3 février face à Narbonne. Narbonne, une très bonne équipe, donc à voir s'ils se rattraperont avec l'engouement du public nazairien. Niveau info internationale, l'édition 2026 de la Volleyball Nation League est sorti. Donc le tournoi commencera début juin. Ils commenceront au Québec, puis ils iront à Ankara et Belgrade. Donc l'édition 2026 comprend 18 équipes. Là, je parle niveau masculin, mais féminin, c'est pareil. Et la phase finale aura lieu à Ningbo, en Chine, du 29 au 2 août. Voilà, donc on espère pour les Français qu'ils remporteront un titre. C'est tout pour moi. Je sais pas si vous avez été au match jeudi.
3: Non, moi j'y suis pas allée jeudi, mais j'y suis allée. Non, c'était contre.
0: Samedi, il y a la dernière.
3: C'était samedi 17.
0: Oui, mais on était. Ah, on était ensemble.
3: C'est vrai?
0: Ouais.
3: Ah là là, mais ils ont perdu.
0: Ils ont perdu 3-2.
3: Ouais, c'est ça.
0: Très beau match.
3: C'était contre eux.
0: C'était contre Cannes.
3: Cannes, oui.
0: Donc justement, par exemple, contre Cannes, ils auraient pu gagner. C'est des équipes.
3: C'est vraiment
0: à leur
3: dommage.
0: Niveau.
3: Ouais, ouais. Ah, mais c'était serré, hein.
0: Oui, mais à la fin, des gringolades.
3: Oui, oui, oui, ouais. C'est vrai.
0: Avec. Pardon. Avec. Ben oui, ils ont fait tie break et ils ont perdu, ils loupaient tout leur service.
3: Ouais, c'est vrai que sur la fois, ils se sont un peu relâchés.
0: C'était pas beau. Mais bon, voilà. Je vous suivais un peu le volet.
1: Oui, mais j'ai pas trop le temps d'aller voir les matchs. Quoi.
0: D'accord. Bon, on se fait une petite pause musicale et après on enchaîne avec le quiz et le débat. C'est Cypress Hill de. Non, c'est Latino Lingo de Cypress Hill.
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1: On est de retour dans l'émission Ondisport. Maintenant, c'est quiz. Quiz et débat. Maintenant, c'est jeu. Donc, Marius, on commence avec ton quiz. C'est parti, à toi. À toi, l'honneur.
2: Bon, bah, du coup, Mathis, t'as un peu répondu tout à l'heure à la question, mais bon,
1: on va voir justement si on a bien entendu.
2: Ouais, voilà. Donc, je rappelle, vous allez devoir écrire les réponses sur votre ardoise. Et c'est sur 8 points, du coup, bah, c'est celui qui a le plus de points à la fin.
1: Tu comptes ?
3: Ouais, faut que t'aies une ardoise.
2: Attends.
3: Ouais, tu comptes les points.
1: Ici, on est des compétiteurs, donc on veut juste gagner.
3: Tu peux écrire les noms, au pire, personne n'a la même initiale.
1: Et on a. On a vite fait. Genre, tu.
4: Bah, Marius et Mathis.
3: Mais si, je...
1: Mais tu joues pas, Marius.
2: Non, je joue pas.
1: Et on a 10 secondes. Enfin, on se dépêche, quoi.
3: Oui. On passe pas une heure sur une question.
1: Et les auditeurs, n'hésitez pas à jouer avec nous chez vous. Voilà. Donc, après, vous comptez vos points si vous gagnez ou pas. Donc, c'est parti, t'as beaucoup de questions ?
2: 8.
1: Allez.
2: Où vont se dérouler les prochains Jeux Olympiques d'hiver ?
1: J'ai pas écouté !
3: T'as pas de...
5: Il y a des propositions ou pas à chaque fois ?
2: Oui, mais pas pour celle-là.
1: Ok. Allez, go
3: mais
1: go.
3: Il faut savoir la ville ou juste le pays ?
2: La ville.
1: Ah, la ville ?
3: Ah, la ville, ça va, mais pas le stade, par contre.
2: Non, la ville. Ah,
1: allez.
3: J'ai peur.
5: Et on est bien.
1: Alors, moi, je crois que je mets une bêtise, hein, parce qu'il n'y a pas de montagne là-bas. Je crois que j'ai mis une bêtise. J'ai
2: Tout
1: vraiment.
2: Le monde a
1: en
2: marqué.
1: Fait, j'ai entendu un truc, mais je crois que j'ai mal entendu.
2: Tout le monde a marqué ?
3: Ouais.
1: Oh non, je me suis trompée. Ah, par contre, il faut que tu lises les réponses à haute voix. Parce que du coup, les auditeurs, ils vont pas deviner.
2: Fallait préciser Italie ?
1: Alors.
2: Bah, non,
1: c'est vrai. Mais venez, on fait le tour de nos réponses parce que les auditeurs, ils peuvent pas savoir ce qu'on a mis.
2: Donc. Angèle, t'as mis quoi ?
4: Bah, j'ai rien mis, j'ai vraiment complètement oublié.
1: Zéro.

0: 5 points comme Mathis parce que j'ai mis Milan, Italie.
1: Ok.
2: Bon.
0: Il y a marqué sur... Tricheuse.
3: Mais c'est, mais je l'ai fait la chronique de tout à l'heure, du coup. Et c'est puis vrai. J'ai fait la chronique il y a 2 semaines aussi.
2: C'est
3: donc
2: vrai que t'es avantagée. Ouais, bon, là, allez, question suivante.
3: J'avais pas le droit de me louper.
4: Donc, à quel poste évolue Romain Ntamack, rugby? 1. Demi d'ouverture. 2. Pilier. 3. Talonneur. 4. Demi de mêlée.
2: Oula.
1: Oula.
2: Voilà. Oh, les fautes d'orthographe ne comptent pas.
4: Oui, oui.
2: C'est bon. De toute façon, c'est de la chance là.
4: Ah ouais, clairement.
2: Ça,
4: ouais.
2: Je m'intéresse pas du tout.
4: C'est bon. Oh, j'ai mis pareil que toi.
2: Vous avez mis quoi?
0: La même chose.
2: On a tous mis. Ah, alors il y a un pilier.
3: Deux piliers.
2: Deux piliers et sinon que trois du demi-mêlée.
4: Et ben, vous avez tous faux.
2: Et ah, voilà.
0: Bah,
2: c'était
4: demi d'ouverture.
0: Ouais, ça.
3: Ok.
0: Ouais.
2: Demi d'ouverture.
3: Bah, on avait
4: c'est le numéro 10.
2: Numéro 10. Il y en a pas un qui a arrêté sa carrière? J'ai vu ça récemment.
4: Pour sur un blessure, international. Il y en a un. Oui, mais pas, je crois pas, non.
2: D'accord. Bon.
4: Alors, troisième. Quel joueur a remporté le plus de tournois du Grand Chelem au tennis?
2: Ah si, je sais. Roger... Mais Lily, elle est avantagée.
4: 1. Roger Federer. 2. Rafael Nadal. 3. Novak Djokovic. 4. Pete Sampras.
2: Mais sinon, mettez A, B, C ou D.
3: C'est
2: bon.
5: J'ai très peur.
2: Nadal.
3: J'ai écrit Nadal.
2: Mais... Nadal. Ah, moi j'ai mis pareil que Lily. Et il y a 3 Nadal
3: pas
2: et.
3: Comment
2: et Joe. Moi j'ai mis
3: Djokovic.
2: Voilà.
4: Donc.
3: Mais t'es avantagé toi. Mais par contre, je l'avais pas dit dans ma chronique.
0: Mais oui, mais.
3: Mais je le savais.
2: Mais voilà. Même moi je le savais donc. Et que je regarde pas le tennis.
0: Bah, Julie est en train de nous éclater.
4: Bah, Lily a 2.
2: Prochaine question.
4: Alors, quel est le français le plus titré lors d'une même édition des Jeux Olympiques été et hiver? 1. Le judoka Teddy Riner. 2. Le nageur Léon Marchand. 3. Le biathlète Martin Fourcade. 4. Le nageur Florent Manodou.
3: Attends, c'est pendant une même édition, c'est ça?
4: Ouais.
2: Et tu donnes pas l'édition?
4: Non.
2: Ok.
0: C'est dangereux ça. Moi je mets.
2: C'est bon? Oula!
0: Léon Marchand, ça y est.
3: J'ai mis Léon Marchand.
2: Marchand.
0: Léon?
2: Tu sais que je l'avais écrit avant que tu donnes les réponses.
3: Martin Fourcade, moi je dirais.
4: Et toi, t'as mis quoi? Bon bah, vous êtes tous bons sauf Lily.
2: Allez!
0: Taïs, t'as rattrapé. Hein.
2: Ça veut dire qu'il y a un record là? Enfin, genre, il a fait un record l'année dernière? Non, il y a 2 ans.
6: Bah oui.
4: Bah non, c'était les JO là.
2: C'est oui, c'était l'année dernière, donc il a fait un record genre.
6: Ouais. Mais il a fait le record du temps aussi.
4: Ouais, record de du temps. Ouais.
2: Ok.
4: Et c'est qui a marqué des points?
3: Tout le monde sauf
2: tout le monde sauf lui.
4: Ah oui.
2: Allez. Nous fausse pas les réponses.
4: Non non.
2: C'est bon. Allez, on enchaîne.
4: Alors. Quelle est l'équipe de foot qui a remporté la CAN 2025-2026?
3: Ah bah moi je sais.
4: Oh bah du coup.
0: Tu peux donner des exemples ou pas?
4: Attends.
0: Parce que.
2: Bah, en vrai c'est facile. Mais là,
4: Maroc,
2: c'est facile. J'ai envie de dire. Fallait écouter. La chronique.
4: 2 le Mali. 3 le Sénégal. 4 la Côte d'Ivoire.
3: Attends, c'est quoi les propositions?
4: Le Maroc, le Mali, le Sénégal ou la Côte d'Ivoire?
3: Non mais j'en avais 2, je savais plus c'est lequel.
0: Parce que j'ai fait la chronique dessus la semaine dernière.
2: Bah oui, fallait écouter.
3: Mais j'étais pas là.
2: Fallait écouter.
0: Sénégal.
2: On a tous bons.
4: Ouais, vous êtes tous bons.
3: En fait, j'hésitais. Je sais pas pourquoi j'hésitais avec le Nigeria.
2: Je pense un jour je ferai un quiz en mode de tout ce qu'on a dit pendant l'émission. Oh et en mode faudra retenir genre.
0: On écoute.
2: Ouais.
0: Alors moi, j'écoute mais des fois j'oublie.
3: Moi aussi.
0: Mentir,
4: égalité hein. Entre Lily et Thaïs.
2: Ouh,
4: 3-3.
0: Ouh. Et Mathis et moi, on n'est pas égalité.
4: 2,5. Si. Égalité. Alors, 5. Quand débutera le tournoi destination de rugby? 1. Le 17 avril 2026. 3. Le 2. Le 3 juin. 3. Le 23 mars. 4. Le 5 février.
2: Facile. Pas du tout.

0: C'est que de la chance. Tu l'as jamais dit.
1: Bah si.
0: Allez.
1: C'était pas dans cette émission.
2: T'as mis quoi?
0: 23 mars.
2: Février, j'ai mis.
1: Février, moi.
3: Moi aussi.
4: 23 mars, moi aussi.
1: Bon bah c'est le 5 février.
0: Ouais. Non, Lily, elle reprend l'avantage. Ouais.
2: J'étais presque sûre de moi.
0: Ouais, moi aussi, en vrai.
1: Qui a marqué des points, Mathis?
2: Moi.
0: Ouais, j'hésitais entre mars et février, ouais, comme toi.
2: Lily.
4: Moi, au début, j'ai pensé que c'était février, puis après, j'ai fait non. Mais si.
0: Donc, c'est. Ben, c'est bientôt, c'est dans une semaine.
2: Mais en fait, c'est en même temps que les JO.
0: Ouais,
2: attends,
0: ton truc à regarder.
4: Ah, mais oui, c'est vrai, je
2: bah, c'est un jour avant.
1: Bon, avant-dernière question. Que signifie l'acronyme NBA? NBA.
4: Ah, bah, ça, c'est facile.
0: Il y a des propositions, ouais. Ou pas? Parce que.
1: 1. National Basketball Action. 2. National Basketball American. 3. National Basketball Association. 4. National Basketball Award. Il n'y a que la fin qui change. C'est Action American Association Award.
0: Mm-hmm.
2: Cette fois-ci.
0: J'ai mis association.
2: J'ai mis American.
0: Mais t'as mis Award.
2: Bah oui, j'ai mis Award.
4: Ah bah ça va,
1: Angèle, c'est... t'es la seule à avoir marqué.
4: Qui?
1: Angèle.
4: Non, on m'a mis association. Je viens d'effacer.
1: Ah bah Roman aussi.
4: En plus, j'ai effacé par le bas. Oh là
0: là. Donc, allez.
1: Thaïs, tu t'es fait doubler par tout le monde.
4: Mais moi?
0: Non, pas toi.
1: Alors. Dernière question, c'est l'heure de vérité. Quelle ville a été le départ du Tour de France 2025?
0: Est-ce que la question elle vaut pas genre 2 points?
4: J'ai oublié. C'est 2 points, allez, 2 points.
0: Comme ça, il y a
4: réussissement.
0: Mais je ne sais absolument pas où elle est.
2: Ça dépend des propositions.
1: Si vous voulez.
2: Ah non, faut les propositions.
1: Donc 2 points. Donc 1, Rennes. 2, Beauvais. 3, Lens. 4, Lille. 5, Rennes. Reims.
3: J'avais une réponse, mais c'était aucun de tout ça.
2: Attends, tu peux répéter ou pas?
1: Rennes, Beauvais, Lens, Lille,
0: facile.
1: Reims.
0: Pas facile.
4: Je suis presque sûre de moi.
2: Attendez.
0: Je sais même pas où la ville se situe, mais...
4: Si je
0: c'est
4: suis...
0: bon
4: ouais, je sais plus.
0: Allez.
4: J'ai mis Reims.
2: Ah, Beauvais, moi aussi j'ai mis
0: Reims. Ça s'écrit pas du tout.
2: Beauvais, t'as écrit ça comment?
1: Bon, bah, personne n'a bon, hein.
4: Quoi?
1: Personne n'a bon.
4: C'était Lille.
1: Oui, c'était Lille. Voilà. Bon, bah, du coup, personne n'a 2 points. C'est dommage.
4: Bon, bah, allez. Oh non, Mathis.
1: Je vous donne les scores.
0: Premier, troisième podium, mais tu fais jusqu'au premier.
1: Troisième podium.
0: Bah, en mode le podium. Ah, maintenant, on est 5.
4: Bah, ouais, mais il y en a des ex-éco.
0: Allez.
1: Je commence par le dernier. Oula.
0: Roulement de tambour.
1: C'est donc, toi, Thaïs. La dernière, c'est. Thaïs. 3.
0: Ouais. J'étais en haut du classement, je suis descendue tout en bas.
5: C'est pas tu es comme le CNVBA.
0: Oui,
5: bon, t'étais pas montée juste en... Le CNVBA n'est pas monté jusqu'en haut, mais on t'est descendu.
1: Juste après, avec en parfaite égalité, c'est Roman et Mathis avec 3,5 points.
0: Bravo.
5: Et Angèle qui est remontée.
1: Et après, ouais, je égalité 4-4, Lily et Angèle.
4: Oh my God.
0: La moyenne.
1: Allez,
4: finalement. Ouais, la moyenne sur 8, ouais.
3: Je pense que Lily aurait plus que moi.
2: Je me suis enlâchée sur la fin. Je me suis enlâchée plus à rien.
5: Faut le passer. Hein.
0: Allez, on fait mon débat et. Jingle.
6: Mais c'est pas la fin.
7: Non, ça va être Lily là.
6: Il y avait le débat.
7: C'est plus un débat. Non, mais c'est Thaïs, c'est Malo. C'est le débat de Talo et Malice.
2: N'importe quoi.
7: Ah, mais non.
0: C'est l'heure du débat de Thaïs
7: et Malo.
1: Ah.

0: Le débat du jour, c'est pas un débat, c'est plus une question. Quel sport auriez-vous aimé pratiquer à l'école? Hormis, je sais que nous on faisait du badminton, de l'ultimate.
1: Le badminton, c'est trop bien.
2: Ah, j'ai fait badminton.
0: Mais est-ce qu'il y a plus des sports un peu extravertis que vous auriez aimé faire?
1: Le ski.
0: Assez plutôt praticable. Enfin, on n'a pas des montagnes dans des gymnases, quoi. Du coup, on fait un tour de table.
3: D'accord, c'est pas moi qui commence, je sais pas.
0: Angèle.
4: J'ai pas de sport en particulier, mais on nous montre, enfin, on nous fait souvent les sports que tout le monde connaît en mode foot, basket, volley, alors qu'on voit un peu déjà tout ça. On pourrait, enfin, en plus nous faire découvrir d'autres sports, mais j'ai pas d'idées en particulier qui me viennent.
0: Ou peut-être des sports que tu t'aurais aimé ne pas faire.
4: Oh, la piscine. Oh mon Dieu.
0: Ouais, mais après, pour ceux qui savent pas nager.
4: Oui, c'est sûr, mais enfin, moi personnellement, ça m'a pas appris à mieux nager. J'étais avec les nuls et on ramassait des cerceaux, quoi. Enfin, c'était pas foufou, quoi. J'ai pas trop kiffé.
0: Ok. Marius.
1: Bah, moi j'aimerais bien pratiquer le rugby.
0: Alors, moi j'ai fait du rugby.
2: Ah, moi aussi.
1: Ah, ouais.
0: Au collège, ouais.
1: La chance.
0: Et sinon.
3: Ça peut être ton tour.
1: Et sinon. Le tennis.
0: Ouais, bonne idée.
1: Ah, moi aussi, j'en ai fait du tennis.
0: Ça fait du tennis.
1: Ouais.
3: Waouh, vous êtes trop de chance.
0: Et un truc que t'aurais pas aimé faire?
1: Moi, j'ai pas envie de faire l'acrosport là où tu fais des pyramides.
0: En vrai, c'est super drôle. Mais après, quand t'es en dessous, tu portes, c'est un peu chiant. Mais je te comprends. Il y en a quand même.
4: En vrai, c'est surtout drôle.
0: Ouais, par contre, c'est hyper drôle.
1: Vous connaissez le loup module?
2: Non, ça me dit quelque chose.
1: C'est trop bien. Bah, tu t'avais fait un truc dessus. Ça s'appelait pas comme ça. C'est un loup, tu sais, avec plein de modules.
3: Oui. Ça s'appelle un chest tag.
1: En UNSS, on va le faire cette semaine. C'est trop
0: bien. Oui, mais du coup, c'est pas genre avec ta classe.
1: Non, mais on le fait quand même au collège.
0: Sympa. Romane.
3: Moi, alors il y a deux sports, effectivement, que j'ai adoré, mais que j'ai fait. On a fait une espèce de catch, je crois, un truc dans le
0: genre. Karaté?
3: Non, pas du karaté.
1: Lutte. La lutte?
3: Ouais, de la lutte, on fait de la lutte. Ouais.
0: Moi, j'ai pas pu faire, j'avais le Covid.
2: Voilà, moi, je fais de la lutte.
3: Et l'acrosport, effectivement, j'ai adoré. Et il y a un sport que j'aimerais bien faire, mais ma mère, elle a réussi à le faire avec son école. Du skate.
4: Ah, ouais,
0: j'ai fait roller.
3: Ouais, je sais, mais il y a des...
0: Ouais.
2: Moi aussi, j'ai fait.
3: Mais genre skate, jamais personne. Genre roller, on se dit, c'est facile à apprendre.
0: Vélo aussi.
3: Ouais, vélo, mais skate, jamais personne n'a essayé. Trottinette, c'est la même chose, quoi. Et sinon, un sport que j'aime pas... En vrai, la danse, c'est pas que j'aime pas ça. Genre, en soi, j'aime bien ça. Mais quand tu tapes au collège 4 heures de danse parce qu'il y a une accompagnatrice, c'est un peu long, quoi.
4: Ouais.
3: Donc, voilà.
1: Sport que j'avais toujours voulu faire jusque-là et que là, on commence bientôt, c'est l'escalade.
0: Et faites avec votre classe?
3: Ouais. Bah oui.
4: Je suis trop
3: moi, je suis avec l'UNSS, enfin l'AS et nous, c'est en 5e, je crois. On va faire de l'escalade parce qu'on a mis de l'escalade à côté de chez nous. Enfin, à côté du collège plutôt.
2: Bah, dans le gymnase.
3: Dans le gymnase, la Berthaudry. Là.
1: Et sport que j'ai toujours détesté faire, c'est la gym. Voilà, je suis
3: nulle et j'ai peur aussi.
0: Est-ce que vous faites acrobatie?
1: Non, et heureusement d'ailleurs.
0: Parce que moi je fais step et acrobatie.
1: Mais nous on a fait que step normal.
0: Pourtant on a le même prof, mais je fais vraiment acrobatie.
3: Mais
0: en mode on part, on suspend un décor, on
4: doit passer.
0: Après on escalade, après on fait. Il y a un trampoline, on doit faire un salto. Après on fait une roue, on doit sauter.
3: C'est
0: et après on fait une roulade et tout.
1: Nous on a fait que du step.
0: Et après on fait step au début, mais. Ah oui,
3: En général, les gens ils ont des mauvais souvenirs de la gym.
0: Ouais. Non, là c'est pas gym, c'est vraiment acrobatie.
3: Ouais, mais mes tontons, même mon père, ils ont tous plein de mauvais souvenirs de la gym. Je sais pas pourquoi.
1: Mais nous on en avait tous les ans au collège,
4: De la gym.
1: Ouais.
0: Mais nous on a jamais eu.
1: Ah ouais.
3: Moi j'ai jamais eu. Enfin j'ai. Ouais non, j'ai jamais eu. Peut-être une fois dans ma vie, mais je m'en rappelle pas trop.
0: Et toi Mathis?
3: Sinon je fais du hockey.
4: Quoi?
0: Ah ouais, hockey sur gazon.
3: Oh, ouais, non, c'était pas. Enfin c'était censé être hockey sur gazon, sauf qu'on a fait juste hockey sur.
0: Non mais enfin hockey sur gazon, c'est pas sur glace, c'est-à-dire c'est sur un revêtement qui glisse pas.
3: Bah nous on a fait juste hockey sur.
4: Sol.
3: Ouais, enfin sur.
0: Oui, enfin t'as pas fait sur la patinoire quoi, donc c'est.
3: Non, effectivement, pour voilà. faire amener une patinoire en plein été, enfin en plein été, hein, un peu compliqué.
0: Et toi, Mathis ?
5: Que je voudrais faire ?
0: Ouais.
5: L'escalade et le tennis. Parce que j'aime bien le badminton et c'est un peu pareil, le tennis.
0: Mais du coup, t'es content quand tu fais au collège ?
5: Ouais. J'ai fait ça au début. Premier trimestre.
6: Tu le referas. Pareil. Premier trimestre, ben, j'ai fait badminton, c'était trop bien.
3: Ah, la même.
0: Moi, ce qui m'a traumatisé, c'est le ping-pong.
3: Ah, oh, c'est trop bien.
0: Je fais tous les ans, j'en peux plus. Le ping-pong, je... non, je peux plus.
5: Mais le ping-pong, c'est trop bien. C'est pas un sport, le ping-pong.
3: Si, c'est un sport. Si. Oh. Tu insultes.
6: Bah comme voilà, pas, mais... il fait le débat, en fait.
0: Ouais, ouais, ouais. Il va y avoir un débat.
3: C'est non, un sport
0: Ouais, ping-pong.
3: Oui, c'est un sport, Mathis.
0: Parfois, je faisais foot aussi. Sauf qu'avec les gars, c'était chiant.
3: Bah, j'aime bien, sauf que, heureusement, j'ai fait avec un prof qui était sympa, genre qui disait... Pas le droit de jouer perso, pas le droit de faire comme quand on est dans la cour, donc c'était sympa. Mon frère, en général, t'as tous les gars qui se mettent à pleurer ouais. parce que soi-disant t'as fait une faute.
0: J'aimais trop quand on faisait genre sport-co. Du coup, on faisait parfois poule renard vipère.
3: Ah ouais,
0: on faisait hyper bien et tout. Enfin, c'était trop cool. Le jeu du drapeau.
3: Hein, je sais pas si vous connaissez. Ça, non, me dit
0: quelque chose. Je savais voler le drapeau chez les autres.
3: Ah oui, si. Ouais. Enfin, on faisait ça avec des plots, cool. nous, mais.
0: Même, est-ce que vous avez fait le truc. Comment ça s'appelle? Où on doit lancer une équipe
6: tech.
0: De... Ouais, voilà, la tech.
3: Oh, c'est j'ai trop fait ça. Bien, la
6: toute
3: tech.
6: L'année dernière, on a fait beaucoup de ça
0: c'était
6: aussi.
0: C'était trop bien.
6: C'est trop bien. En vrai, c'est bien, ouais.
0: Et sinon, ce que j'aimerais peut-être ajouter... je sais pas trop, là. Peut-être piscine, mais en mode gymnastique rythmique, tu vois, dans l'eau. Aquagym ou un truc comme ça.
4: Ça fait grave cool.
3: Mais imagine, il y a un prof qui nous entend, un prof de sport. Ouais, tiens, grave. Je vais faire ce sport-là.
4: Grave.
0: C'est tout.
3: C'est tout.
0: Pour le débat. Bon bah le débat est clôturé.
3: On se quitte.
0: L'émission
3: c'est
0: aussi.
3: Dommage. On se revoit vendredi prochain.
0: Et bon week-end. Passez un bon week-end. Reposez-vous.
3: Ouais. On se
0: quitte. Et surtout faites du sport.
3: Ouais. On se quitte avec Girl in Red de October Passed Me By.

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2: Bonjour à tous. Un responsable militaire iranien juge probable une reprise du conflit avec les États-Unis. Hier, Donald Trump a lui rejeté une nouvelle proposition d'accord avec Téhéran. Le président américain affirme également dans une lettre adressée au Congrès que les hostilités avec l'Iran sont terminées. Une façon pour lui de contourner la loi, alors que la Constitution américaine exige que le président obtienne le feu vert des parlementaires pour prolonger un conflit au-delà de 60 jours. Une manifestation ce matin à Paris pour dénoncer la hausse des prix du carburant. Plusieurs professions, et notamment des artisans et des agriculteurs, appellent à se rassembler place Vauban pour réclamer des aides au gouvernement. Les mesures déjà annoncées sont jugées insuffisantes. Les manifestations du 1er mai, elles ont rassemblé 158 000 personnes. Hier à travers la France, 300 000 d'après la CGT. Des chiffres assez similaires à ceux de l'an dernier. Les cortèges se sont déroulés en grande majorité dans le calme, selon le ministère de l'Intérieur, qui précise que 15 personnes ont été interpellées. Pendant ce temps, le RN lui avait donné rendez-vous à ses militants à Mâcon pour sa traditionnelle fête de la nation, un rassemblement aux allures de meeting présidentiel pour Jordan Bardella et Marine Le Pen. La chef de file des députés RN qui assure avoir foi en la justice, elle qui sera, on le rappelle, fixée sur son sort le 7 juillet prochain concernant sa peine d'inéligibilité. SOS Racisme saisit la défenseure des droits pour des soupçons de discrimination à l'aéroport de Roissy. L'association affirme que des employés noirs auraient été éloignés du champ des caméras lors d'un tournage de TF1 en raison de leur couleur de peau. Des accusations démenties par le groupe ADP. Et puis du foot avec le début de la 32e journée de Ligue 1. Match sous tension en vue à 15h entre le FC Nantes en lutte pour le maintien et l'OM menacé dans la course à l'Europe. À 17h, le PSG reçoit Lorient. À 19h, Metz accueille Valence. Et à 21h, le Dauphin Lens se déplace à Nice. Il y a aussi du foot féminin. Cet après-midi, les joueuses de l'OL Lyon affrontent Arsenal à 15h en demi-finale retour de la Ligue des Champions. Excellente matinée à tous.

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1: Emmanuel, Marcelo, Cameron, Pierre et Sabri sont tous les cinq collégiens à Albert Vincent et ils vont tenter de découvrir la définition du mot « naissance ». Cameron.
2: Le mot « naissance » me fait penser très fortement à quelque chose qui naît, peut-être une créature, un spécimen très bizarre, voilà quoi.
1: D'accord, ce serait la naissance d'une créature particulière en fait, où il y aurait un souci quoi, ce serait pas...
2: Ce serait pas normal, paranormal comme on dirait.
1: Ok, très bien, la naissance de quelque chose de paranormal. Pierre ?
3: Moi, je pense que c'est quand t'as grandi ta culture, enfin ta connaissance, tu l'élargis. Enfin, en mode, t'apprends plus de vocabulaire, de tout ce qui peut être... Je sais pas trop, moi, quand tu regardes les infos, par exemple, quand tu vas à l'école.
1: Ok, tu augmentes ta culture. Très bien, j'aime assez cette idée. Emmanuel ?
4: Pour moi, c'est quelqu'un qui travaille dans la science, qui fait de la science.
1: D'accord, ce serait un autre mot pour scientifique.
4: Oui.
1: Ok. Est-ce qu'il y a d'autres idées pour naissance, Cameron ?
2: Je pense peut-être que ça pourrait être un film de science-fiction.
1: D'accord, le nom d'un film de science-fiction.
2: Ouais, ce serait ça.
1: Donc pour toi, en tout cas, naissance, c'est soit de la science-fiction, soit du paranormal.
2: Ouais, c'est ça.
1: Ok. Est-ce qu'il y a d'autres idées ? Sabri ?
5: Je pense que c'est quelqu'un qui assiste à la naissance.
1: Ah, qui assiste à la naissance ou qui assiste la naissance, c'est-à-dire qui aide la naissance.
5: Qui regarde la naissance.
1: Qui regarde, par exemple, ça pourrait être un père qui assiste à la naissance de son enfant.
5: Oui.
1: Ce serait la naissance.
5: Oui.
1: Ok, est-ce qu'il y a d'autres idées pour naissance ?
5: Non.
1: Emmanuel ?
4: Quelqu'un qui est conscient de rien, qui a aucune conscience.
1: D'accord, alors est-ce qu'il a aucune conscience parce qu'il est malade, tu vois, genre il est dans le coma, ou est-ce que c'est juste quelqu'un qui n'a aucune conscience alors qu'il est...
4: Ouais, qui a aucune conscience alors qu'il est vivant.
1: Ok, bon alors dans le coma ils sont vivants, mais ok, très bien. Est-ce qu'il y a d'autres idées, naissance ?
6: Non.
1: Il y a quelqu'un qui touche la définition du doigt ? Cameron est sûr que c'est lui ? Non. Mais en fait, il a donné exactement l'opposé de la définition. C'est-à-dire que j'ai exactement l'opposé de la définition de naissance. Et c'est Pierre, parce que toi tu m'as dit que c'était quelqu'un qui se cultivait, qui était très cultivé, et puis qui, voilà. Naissance, c'est tout à fait l'inverse. Naissance, c'est l'absence de savoir, l'absence de connaissance. En gros, c'est un synonyme d'ignorance. Donc c'était le total opposé de ce que tu m'as dit. Il y avait quand même de l'idée, hein.

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2: Direction Jean Moulin, en compagnie de Victorine, Manon, Amandine, Maureen et Lou, qui vont nous donner leur définition du mot bouchoteur. Alors Manon, elle est toujours très inspirée. Alors Manon, qu'est-ce que ça peut être selon toi?
3: Un boucher.
2: Un boucher, d'accord. Mais alors pourquoi c'est pas un boucher? Qu'est-ce qu'il a de différent du boucher et le bouchoteur?
3: Je sais pas. J'ai dit au pif, parce que ça ressemble.
2: Donc toi, c'est dans le métier du boucher, quoi.
3: Oui, voilà.
2: D'accord. Une idée pour Lou?
4: Un bouchoteur serait genre comme un moucheur. Enfin, quelqu'un qui... qui arrête pas de couper la parole. À quelqu'un, par exemple, tu parles et puis quelqu'un qui dit « Ouais, mais non, c'est pas ça, enfin... »
2: D'accord, donc en lien avec la bouche... D'accord. Ok. Ah, ça me plaît bien, ça. Non, pas que le boucher me plaisait pas, mais j'aime bien le... Voilà. Victorine.
5: Pour moi, c'est quelqu'un qui bouche les bouteilles.
2: D'accord. Oui, le bouchon, le bouchoteur, c'est celui qui bouche les bouteilles. Donc ce serait un métier.
5: Ouais.
2: D'accord. Amandine, une idée?
6: Non, je n'en ai pas là.
2: Pas plus inspiré que ça?
6: Non.
2: Maureen, toi, bouchoteur?
7: Pareil, quelqu'un qui bouche les bouteilles.
2: Ah, toi, t'aimes bien l'idée de Victorine?
6: Oui.
2: Ok. Alors, du coup, Amandine, toi, t'as pas d'idée, mais est-ce qu'il y a une des idées des filles qui te semble plutôt pertinente?
6: Celle de Lou.
5: L'idée de Lou, elle me paraissait pas mal.
2: L'idée de la personne qui coupe la parole?
5: Oui.
2: D'accord. Et toi, dans ces cas-là, toi, tu serais une bouchoteuse ou pas trop?
5: Non.
2: Non. Ça va, t'es pas une bouchoteuse. Il y a des bouchoteuses autour de la table?
5: Non. Non.
2: Faites gaffe parce que finalement, vous savez pas encore ce que ça veut dire. Ah. Toi, tu restes sur ton boucher?
3: Non.
2: Non, finalement, tu prends...
3: Je vais prendre l'idée de Lou.
2: Lou, celui qui coupe la parole?
3: Oui.
2: D'accord. Et toi, t'es une bouchoteuse, non?
5: Je sais pas.
2: Tu sais pas. Toi, Victorine, tu gardes celui qui bouche les bouteilles?
5: Ouais.
2: Tu gardes celui qui bouche les bouteilles, oui, aussi, de ton côté. Et toi, tu restes...
3: Je garde mon idée.
2: D'accord, donc on a trois coupages de parole et deux boucheurs de bouteilles. C'est pas du tout ça. Hein. Je suis désolée de vous le dire.
3: On doutait, hein.
2: Pourtant, pour des filles du bord de la mer, vous auriez pu connaître. Hein.
5: Mmh.
2: Oui. Hein.
3: Qui pêche les moules?
2: Eh bien oui, un bouchoteur, c'est pas celui qui pêche les moules. Un bouchoteur, c'est celui qui s'occupe de la reproduction des moules.
7: Oh là, j'aurais jamais connu. Alors là,
2: parce qu'en fait, je sais pas si vous avez déjà vu quand si vous achetez des moules un jour, vous regarderez, mais on parle souvent de moules de bouchot. Et voilà, le bouchoteur, c'est celui qui...
3: J'aurais dû dire ça dès le début.
2: En même temps, c'est pas évident de dire comme ça.
7: Oui, jamais pensé. Hein.
2: Mais le bouchoteur, c'est celui qui s'occupe de la reproduction des moules. Vivement la saison des moules, que vous puissiez briller lors des repas.
7: Oui.
2: Le moule frites va prendre une autre dimension grâce à vous, mesdemoiselles.

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2: En compagnie de Christian, Sadaf, Maureen et Randa, tous les quatre du club Cap Collège de l'école André Chédid, et ils vont tenter de découvrir la définition du mot colibet. Est-ce qu'il y a des idées pour colibet ?
3: Alors, peut-être ce serait un monument.
2: Un monument, d'accord. Alors, est-ce que c'est un monument précis ? Genre, il y a la Tour Eiffel, l'Arc de Triomphe, et il y aurait le colibet, ou la colibet. Ou est-ce que c'est tous les monuments sont des colibets ?
3: Un élément.
2: Un monument, et il serait où ce monument ?
3: Peut-être en Grèce.
2: Ok, le colibet, un monument grec. Ça me va bien, ça me plaît bien. Est-ce qu'il y a d'autres idées ? Maureen ?
4: Un oiseau.
2: Un oiseau, alors quel style d'oiseau ? Est-ce que c'est un gros oiseau, un petit oiseau ? Est-ce qu'il vit par chez nous ? Est-ce qu'il vit ailleurs dans le monde ?
4: Ailleurs dans le monde.
2: Et il est plutôt gros ou petit ? Est-ce qu'on est plutôt sur le moineau ou sur l'aigle ?
4: Petit.
2: Un petit oiseau et qu'on ne trouverait pas par chez nous ?
4: Non.
2: Il serait de quelle couleur ?
4: Je sais pas.
2: Ok, bon bah on imagine un petit oiseau en tout cas. Sadaf ?
4: Peut-être l'oiseau, ce serait la couleur rouge.
2: Ah, un oiseau de couleur rouge, ok. Et alors pareil, un petit oiseau qui vivrait ailleurs dans le monde ?
4: Oui.
2: Très bien. Christian a une autre idée ?
3: Peut-être ce serait un pays en Afrique.
2: Un pays en Afrique, le colibet, et plutôt nord de l'Afrique, plutôt sud de l'Afrique ?
3: Plutôt sud.
2: Grand pays ou petit pays ?
3: Petit pays.
2: Un petit pays, le colibet. Très bien. Est-ce qu'il y a d'autres idées ? Christian, décidément très inspiré.
3: Peut-être c'est un plat.
2: Un plat ? Et alors quel style de plat ?
3: Un plat plutôt des coutures d'Afrique.
2: D'accord. Donc toi, tu continues de nous envoyer en Afrique. Mais alors cette fois, ce serait de manière culinaire. On mangerait un plat africain. Très bien. Et il y aurait quoi dedans ?
3: Peut-être de la salade.
2: Ok. Un plat africain avec de la salade. Sadaf ?
4: Je crois que c'est un pays.
2: Ah, toi aussi, t'aimes bien l'idée du pays ?
4: Oui.
2: Mais alors, un pays qui serait où ?
4: Italie.
2: Ah, une ville, du coup, une ville en Italie ?
4: Oui.
2: D'accord, une ville italienne, très bien. Est-ce qu'il y a d'autres idées pour colibet ? Sadaf ?
4: Peut-être c'est un prénom.
2: Ah, colibet, ce serait un prénom pour tout le monde ou un prénom plutôt masculin, féminin ? Après, ça peut être un prénom qui est donné à mixte, hein, qui est pour tous.
4: Ouais.
2: Bon, en tout cas, un prénom. Christian ?
3: Alors, peut-être ce serait un animal ?
2: Un animal ? Alors, on avait un oiseau tout à l'heure, mais alors toi, j'imagine que t'es parti sur un autre type d'animal ?
3: Peut-être un animal en voie d'extinction.
2: Ah, en voie d'extinction, un animal qu'il faut profiter pour le voir encore aujourd'hui parce qu'on va pas le voir longtemps.
3: Oui.
2: Ah, et alors un animal terrestre, un animal plutôt qui serait dans les airs, dans la mer ?
3: Terrestre.
2: Un animal terrestre qui vivrait vers où ?
3: En Asie.
2: En Asie, d'accord. Mais il faut en prendre soin si on veut pour le voir encore quelques années.
3: Oui.
2: D'accord, bah ça, attention, hein, effectivement, faut faire attention à la nature parce qu'il y a plein d'animaux qui disparaissent. Randa, est-ce que tu as une idée ?
4: Non.
2: Et est-ce qu'il y a une idée de tes camarades qui te plaît bien ?
4: Oui.
2: Ah ah, tu maintiens le suspense. Quelle idée te plaît ?
4: Celle de Maureen.
2: Celle de Maureen, le petit oiseau qui vivrait dans un pays lointain.
4: Oui.
2: D'accord. Est-ce qu'il y a une dernière idée pour colibet ? Oh, Christian, on ne l'arrête plus. Hein.
3: Peut-être un instrument.
2: Un instrument de musique ?
3: Oui.
2: Ah, et alors quel type d'instrument de musique ?
3: Un instrument de musique plus vers la trompette.
2: Plus vers la trompette. Très bien. Beaucoup d'idées pour colibet, mais je suis désolée de vous annoncer que vous êtes...
4: À côté de la plaque.
2: C'est ça, Maureen. À côté de la plaque. Colibet, je suis sûre que quand je vais vous donner la définition, vous allez dire « Ah ça, finalement, je connais. » Colibet, c'est des propos moqueurs à l'adresse de quelqu'un. Des choses qu'on n'entend jamais dans les cours d'école.
4: Non, j'ai jamais entendu.
2: Jamais des gens se moquent dans les cours d'école.
4: Non.
3: Non.
2: Non, jamais, jamais, évidemment.
4: Des fois, oui.
2: Ah, des fois, oui, quand même.

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3: Direction le collège Anita Conti en compagnie de Léa, de Cassandre, de Philippe, de Morgane et de Margot. Et tous les cinq vont tenter de découvrir la définition du mot vernaculaire. Cassandre.
4: Ça fait penser un peu à ver de terre. Enfin, ver, enfin, ça peut paraître idiot, mais ça me fait penser à ver de terre, genre l'endroit où vivent les vers de terre, ou je sais pas moi, enfin, un peu ça.
3: Oui, le lieu de vie des vers de terre, ou peut-être aussi ça peut être une variété de vers de terre.
4: Oui, ça peut être une espèce, enfin, oui.
3: Ok, très bien. Morgane.
5: C'est quelque chose qui me fait penser à oculaire, et en même temps vernis et oculaire, c'est quelque chose qu'on voit, et vernis, c'est quelque chose qui est quand même assez petit, qu'on voit pas. Donc pour moi, c'est quelque chose qui est microscopique, qu'on peut pas voir à l'œil nu.
3: Et donc il nous faudrait un microscope pour l'observer.
5: Oui.
3: Léa ?
4: Moi, pour moi, vernaculaire, c'est peut-être un truc qui sert à regarder les ongles, donc une sorte de grosse loupe, je sais pas. Mais ça me fait penser à ça, parce que vernis, c'est ce que tu mets sur les ongles. Et culaire, c'est quelque chose d'oculaire pour moi. Alors du coup, je sais pas, c'est un truc pour regarder les ongles, je sais pas.
3: Ce serait un objet, par exemple, dont peuvent se servir certains spécialistes. Genre, tu pourrais avoir une maladie des ongles et du coup, tu te sers d'un vernaculaire pour observer, voir comment vont les ongles de la personne.
4: Ouais, voilà, pourquoi pas.
3: Philippe, vernaculaire ?
6: Pour vernaculaire, j'ai une petite idée. Bon, peut-être qu'elle paraît un peu débile. En fait, c'est par exemple quand on met trop de vernis, on a une maladie à l'ongle. Et du coup, c'est par exemple un docteur qui est spécialiste en vernaculaire. Donc en fait, c'est le vernaculaire, ça serait une maladie qu'on attrape quand on met beaucoup trop de vernis.
3: Une maladie des ongles à cause du vernis à ongles. Très bien, j'aime bien cette idée. Est-ce que tu as une idée, Margot, pour vernaculaire ?
7: Non, pas du tout.
3: Est-ce qu'il y a d'autres idées pour vernaculaire, Morgane ?
5: Pour moi, c'est un poisson. Pour moi, ça existe, les poissons vernis. Genre, y a bien les poissons visage, il y a bien les poissons chat. Pour moi, ça peut être des poissons vernis, en gros. C'est des poissons qui peuvent changer de couleur comme un caméléon, mais sous l'eau. Et donc, ça, par exemple, dès qu'il y a une proie ou un prédateur qui vient, et pour une proie, elle peut changer en l'eau, quoi. Si c'est un prédateur, elle peut se mettre contre un rocher et changer de couleur.
3: D'accord, donc vernaculaire, ce serait une variété de poissons qui s'adapte en fonction de ce dont il a besoin. Philippe.
6: Vernaculaire, comme Morgane a dit tout à l'heure que ça le faisait penser à oculaire, ça serait peut-être comme du vernis mais pour les yeux, ou plutôt une teinture pour les yeux spéciale.
3: D'accord, une manière de se changer les yeux de couleur ?
6: Exact.
3: Voilà, ou peut-être ce que peuvent utiliser les tatoueurs. Il y a des tatoueurs qui font des tatouages d'encre dans les yeux. Ça pourrait être la technique vernaculaire.
6: Peut-être aussi, par exemple, on prendrait du vernis. Puis, si ce serait possible, par exemple, on est fan de vernis, en fait, de s'en introduire dans les yeux.
3: D'accord, c'est un peu flippant. Cette définition, elle me fait peur. Cassandre.
4: Moi, je vais rester sur mon idée de vers de terre parce que je l'apprécie beaucoup. Et je vais aussi un peu copier l'idée des autres yeux, ça peut être les yeux des vers de terre.
3: Ah, d'accord, effectivement.
4: Sauf qu'ils n'ont peut-être pas d'yeux, je ne sais plus s'ils en ont, peut-être.
3: Morgane.
5: Je suis l'idée des poissons et pour moi, c'est un poisson microscopique mais qui change de couleur. Et donc, quand il devient rouge, on le voit. Et quand il devient blanc, on ne le voit plus. Genre comme un clignotant. Pour moi, dans les voitures, c'est des vernis calaires.
3: Des vernaculaires, d'accord. Donc c'est à la fois un poisson et un clignotant. C'est une définition compliquée, mais on voit à peu près. C'est quelque chose qui clignote, je crois. Margot, une idée ?
7: Toujours pas.
3: Est-ce qu'il y a une idée de tes camarades qui te plaît plus que les autres ?
7: Celle de Cassandre est pas mal.
3: Les vers de terre ?
7: Oui, c'est bien. C'est innovant, peut-être.
3: C'est innovant.
7: C'est un peu spécial, mais ça peut être ça.
3: Ça peut être ça ? Eh bien, hélas, je crois que ce n'est pas ça, puisque vous êtes complètement...
4: À côté de la plaque.
3: Puisque vernaculaire qualifie ce qui est d'un pays ou propre à un pays, une région. On peut parler par exemple de noms vernaculaires pour les noms de végétaux ou d'animaux utilisés localement. Alors par exemple, le mot chicon est un nom vernaculaire. On dit chicon dans le nord de la France, alors que partout ailleurs en France, on va dire endive. Voilà.
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2: Direction le collège Albert Vincent, en compagnie de Léa, Cassandre, Eki, Nino et Malo. Et tous les cinq vont tenter de découvrir la définition du mot kleptocratie. Eki.
3: C'est quelqu'un qui est kleptomane. Ou alors c'est le nom qu'on donne à ceux qui sont kleptomanes.
2: Nino, claquette. Pourquoi claquette?
4: Le mot me fait penser à des claquettes.
2: D'accord, c'est bien aussi quand tu fais des phrases. Qu'est-ce que ce serait la différence entre claquette et kleptocratie?
4: Elles ont la phobie des claquettes.
2: D'accord, donc ce serait quelqu'un qui ne supporterait pas les gens qui font des claquettes?
4: Exactement.
2: Tu es kleptocrate?
4: Un peu.
2: D'accord, Malo.
5: Quelqu'un qui ne supporte pas les gens qui portent des claquettes.
2: Ah oui, d'accord. En même temps, c'est vrai que c'est un peu fatigant.
5: Avec des chaussettes en plus.
2: Ah oui, mais en même temps, ça doit faire mal des claquettes sans chaussettes parce que c'est quand même des chaussures en cuir et tout.
5: Ouais, mais enfin...
2: Après, il y a chaussettes et chaussettes, quoi.
5: Oui, voilà.
2: Léa, une idée?
6: Ça pourrait être un pays, la kleptocratie.
2: La kleptocratie?
6: Oui, ça pourrait être un pays.
2: Un pays qui serait où?
6: À côté de la Crète.
2: Ça me plaît bien. Et qui, une idée?
3: C'est un pays où il n'y a que des kleptomanes.
2: Un pays où il n'y a que des kleptomanes, d'accord, sympa ce pays.
3: Ouais.
2: En même temps, on te vole, tu revoles, on te re-revole.
3: Exactement.
2: Si c'est une règle partagée par tous.
3: Ouais.
2: Nino?
4: Des gens qui ont la phobie des raclettes.
2: D'accord, donc toi t'es bien sur les phobies, donc soit des claquettes, soit des raclettes. Cassandre?
7: En fait j'allais dire comme Eki l'a rajouté, oui ce serait un pays avec les machins là, et kleptomanes. Et puis je me suis dit, tiens et ben, ils font aussi des claquettes du coup, comme avec l'intervention de Nino.
2: D'accord, donc un pays de kleptomanes et qui font des claquettes.
7: Avec de la raclette.
2: C'est un tout petit pays j'imagine, parce que pour trouver des gens qui ont autant de trucs. Léa?
6: Kleptocratie, ça pourrait être une sorte de règle pour les kleptomanes. Il y a un président du club des kleptomanes, par exemple, je sais pas.
2: D'accord, je suis président du club des kleptomanes. Et qui?
3: C'est la loi qui concerne les kleptomanes qui portent des claquettes.

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16: Coucou, on se retrouve dans la tribu pour l'émission de malades. Du coup, bon, je suis un peu une revenante, vu que ça fait 2 semaines que je suis pas là. Mais,
17: tu nous as manqué.
18: Oui, tu nous as manqué. Et on a des nouvelles de toi, de ta routine skincare.
16: Oui, on en parlera juste après. Du coup, je suis en compagnie de Thaïs.
19: Coucou.
16: Oui,
19: j'ai adoré ton intro.
16: Moi, June. Andrea.
20: Coucou.
16: Merci.
19: Salut.
16: Et Ulysse.
21: Bonjour.
16: Du coup, bah voilà, on va parler comme d'habitude et c'est parti, qui veut commencer?
22: Bah moi, je dis que toi, tu peux bien commencer. Ouais. Ta routine de clean girl.
18: Est-ce que ça avance?
16: Ça avance à petits pas, mais ça avance.
19: Je veux pas dire, enfin, on est venu me souffler dans l'oreille, vraiment comme des paradis, que ta chambre n'était pas rangée, tes devoirs n'étaient pas faits.
16: Je me demande bien c'est qui. Ah oui. Alors, premièrement, ma chambre est devenue un peu plus rangée que d'habitude. Il y a quelques petites poussières par terre, mais ça va vite s'arranger. Et j'ai fait une petite pause, effectivement. Voilà.
19: Là, t'es en pause
18: jusqu'à quand?
22: Et ça avait commencé quand déjà?
16: Il y a... Bah, à peu près au début de l'année.
19: Il y a un mois.
16: Et j'ai fait une pause de un mois, ça va encore durer une semaine.
19: T'as fait une pause de un mois, t'as commencé il y a un mois, t'as fait une pause de un mois.
16: En fait, ça avait pas totalement commencé quand je vous ai raconté ça.
19: D'accord.
22: C'est ton projet.
16: Voilà.
19: Donc et ton projet est en stand-by.
18: Oui, jusqu'à 2027.
16: Et du coup, je vais commencer pendant les vacances pour avoir une bonne bague.
18: D'accord.
19: Donc, tes devoirs sont toujours pas faits?
16: Ah, si, par contre, les devoirs, ça, je suis à mon prime.
19: Tu manges bien?
16: Ouais.
19: C'est-à-dire?
16: Je mange, quoi.
19: Oui, est-ce que tu manges sainement comme une clean girl?
16: Ça, j'ai skippé un peu l'étape.
18: Pas de bonbons, des salades.
19: Combien de légumes par jour?
16: Ça dépend.
21: Est-ce que vous avez des légumes?
16: Ouais, ça dépend
19: si la pizza c'est un légume normal.
16: Voilà. Mais à peu près 2 en vrai, c'est bien.
19: Par jour?
22: Par jour ou par semaine?
16: Ok. Non, le soir je mange des légumes, mais le midi ça dépend parce que c'est.
19: Oui,
16: c'est pas top à la cantine.
18: Et à la cantine, ils vous ont donné quoi?
22: Ah bah, cette semaine.
16: C'était.
19: Mais on est d'accord, cette semaine c'était pas ouf.
16: Ouais.
22: Nous, si ça allait.
18: C'était ouf.
16: La purée de ce midi là.
19: Oui. Mais nous, on a tout le temps la purée mousseline là.
22: C'est la purée de patates douces qui n'a pas goût de patates douces.
16: Ah ouais, super.
18: Moi, hier, j'ai eu des frites avec des nuggets.
19: Mais à Cyprien, vous mangez trop bien.
18: Oui, mais en ce moment, on a des problèmes avec l'appareil de la cuisine.
22: Hier, ça allait. C'était galette saucisse.
16: Ouais.
22: Mais la galette, elle était un peu trop cuite. Et par contre, en dessert, on avait eu un Mars glacé. Donc
16: ouais,
22: ça
16: avec des frites aussi.
22: Oui.
19: Ouais, oh, nous, c'était mardi, le repas de la Chandeleur.
16: De base, en fait, on devait avoir des crêpes, mais je sais pas, je pense.
19: Nous, on en a eu lundi, mardi.
16: La chance.
18: Et vous préférez quoi avoir à la cantine, genre votre repas de rêve?
19: Mais en fait, moi, j'aime bien parce que. On a notre viande et après au milieu de la cantine il y a un truc pour prendre les compléments.
22: Genre
19: on peut se resservir et tout. Et donc moi j'aime bien quand il y a par exemple
2: La viande avec de la semoule.
18: Comme dans un flunch.
2: Ouais, un peu. Mais il y a moins de trucs.
18: Oui.
2: Mais
9: Oui.
2: Et aujourd'hui, on a vu quelqu'un qui a pris... ce midi, c'était pâtes jambon. Et on avait déjà des pâtes. Sauf qu'il y avait de la semoule au milieu. On a vu un gars qui a pris 5 cuillères de grosse semoule. Enfin, 5 grosses cuillères. Il avait une pyramide dans son assiette.
18: Non, mais je suis jalouse de Notre-Dame. Parce que vous mangez mieux que nous.
2: Eh oui. Ben, on mange plus sainement. Et on mange plus rapidement.
18: Parce que je pense que vous avez des nutritionnistes dans...
2: Je sais qu'ils ont changé leur équipe de cuisine. Et en vrai, c'est super bon.
18: Sympa.
2: Mieux qu'Anita Conti.
9: Ouais,
16: c'est sûr, c'est...
9: Bah, cette semaine, ça va.
16: Ouais, ouais, mais la semaine prochaine, apparemment, on mange pas.
18: Et mieux que Pierre Orange. Parce que non, si on n'avait pas des bonnes choses, parfois...
9: Ben, Saint-Louis, c'est... des repas de prison, on va dire. Non, mais... voilà, quoi. C'est vraiment spécial, pour le coup.
18: On a l'impression que Notre-Dame, c'est le luxe.
9: Oui, vraiment. C'est comme En fait, c'est la cantine de mes parents. Mes parents, ils ont ça dans leur cantine. Ils ont genre bientôt 40 ans. Donc, tu vois, vous avez vraiment une cantine vraiment bien.
18: Oui.
2: Oui, après, je sais que il y a des choses plus différentes, quoi.
9: Oui.
2: Et niveau skincare, t'es comment ?
16: Ça va.
2: C'est-à-dire, ça va.
16: Je mets de la crème d'attente.
2: Allez. Quels sont les points améliorés et quels sont les points que tu maintiens ?
16: Alors, premièrement, premier point que je maintiens, c'est les devoirs. Alors là, je n'ai jamais été aussi sérieuse.
2: Voilà. Bravo, bravo.
16: Bon, quelquefois j'ai fait... Enfin, hier, je ne les ai pas trop fait, mais...
2: des écarts.
16: J'avais pas beaucoup de devoirs, donc en soi, c'est pas très grave.
2: Oui, mais... Un peu de devoir ou pas, il faut tous les faire.
16: Ouais, ouais, je suis d'accord. Mais c'était juste une phase.
9: D'accord. Une phase.
16: Après, point à améliorer.
2: Ah, c'est fini les points.
16: À peu près tout, du coup.
2: Et niveau vestimentaire ?
18: Ça va, ça...
2: Non, mais parce que tu voulais changer de style.
16: Oui, mais j'ai pas d'argent ce moment.
2: D'accord.
16: C'est compliqué.
2: Mais t'aurais dû en profiter, c'était les soldes.
16: Oui. Ouais, ouais, mais j'ai...
2: Moi, j'ai pris plein de vêtements d'été. C'était que les trucs d'été qui étaient en solde. Je coupe pas.
16: Mais en vrai, je me suis acheté des vêtements.
2: Clean Girl ?
16: Oui. Et je vous ferai un haul si vous voulez. Enfin, je vais pas les amener, mais je vous dirai qu'est-ce que j'ai acheté.
2: Voilà. Niveau lecture ?
16: Alors, ça, c'est pas top.
2: T'avais pas dit un livre par mois ?
18: Ouais.
9: Le livre, il est commencé depuis quand, June ?
16: Janvier. Mais j'ai toujours pas continué.
2: Mais t'inquiète, moi, le livre qu'on m'a offert à Noël est toujours sur ma table de nuit.
16: Ah bah moi aussi,
2: il a pas bougé.
16: Enfin, j'ai commencé quelques chapitres, mais je n'ai pas de motivation, quoi.
9: Mais moi, j'ai fait mon défi. Tu sais, le truc où j'avais dessiné tous les livres.
2: Alors
9: je l'ai pas fait pour rien. En janvier, j'ai lu 6 livres et là, je suis à mon deuxième.
2: Waouh! Alors, il y en a une qui tient ses résolutions
16: ouais.
2: ici.
16: Ouais, mais on n'a pas la même capacité de lecture. Moi, j'ai pas autant de livres.
11: Pourtant, il a l'air bien ton livre.
9: Oui,
11: ouais,
2: mais vraiment. En fait, c'est pas le problème, c'est que t'as pas assez de livres, c'est que tu ne continues pas ton livre.
9: Oui,
2: finalement.
9: T'es pas motivé en fait.
2: Il est bloqué.
9: J'aime pas lire.
16: Pourtant, il est bien. Oui. Pourtant, il a l'air vraiment bien, mais
9: il a l'air.
16: J'aime pas lire. Mais je vais continuer, pourtant j'étais dedans et tout. D'ailleurs, toi, est-ce que tu l'as commencé ? Parce qu'elle a acheté le même livre que moi.
11: Non, mais j'ai acheté les deux mêmes que toi. Et, sauf
2: Et tu n'as pas commencé non plus ?
11: Non, mais parce que j'en ai acheté un autre.
2: Mais c'est quoi le livre
11: que je finis ? Là, c'est un automne pour te pardonner et hiver pour te résister.
16: Les deux premiers tomes de la saga.
2: Justement, vous lisez celui d'hiver avant que l'hiver se termine. C'est ça votre défi ?
9: Oui. Ouais, vous avez le temps.
11: Ah bah
9: ouais,
11: bravo.
16: Louen entre un peu tard
2: dans le studio. Il est 17h14. L'émission a commencé il y a une heure. Un motif de retard.
12: Motif de retard.
18: Un défi.
12: Un dinosaure dans le bus.
13: excusez-moi, il prenait toute la place, j'ai pas pu rentrer et j'ai dû rater plusieurs bus.
9: Vrai motif,
19: d'accord. Vrai motif ?
13: Vrai motif, j'ai juste vraiment raté 5 bus parce qu'il y avait trop de monde dedans.
19: Mais attends, mais t'as pas d'excuse, les bus ils passent toutes les 5 minutes.
13: Mais je le prends, oui. Je le prends à cité scolaire.
12: À cité scolaire, ouais.
13: 1000 personnes dans le bus.
19: Et alors ? Ring de 4 ou pas ?
9: J'ai pris à 35 à Sunderland. Normalement, Sunderland, il y a personne. Le bus, il était plein à craquer.
19: Mais c'est pas grave, regarde, Bertie, elle est arrivée voilà. À l'heure. Elle a réussi à rentrer dans le bus.
9: Ouais, à l'heure.
13: Moi, je. J'étais avec un ami, j'avais mon sac. Ok, je peux poser mon sac par terre, mais ça prend de la place, tu vois. Donc quand tu dois rentrer, t'es collé à la porte, non merci.
19: C'est pas toi qui es fort en physique chimie ? La loi de l'air ? Le bus ? Le bus ? Et il y a de l'air à l'intérieur, tu pousses les gens, ça va rentrer.
13: Non, parce que tu vois, s'il y a qu'une seule porte ouverte, ça va faire de la pression et ça va t'éjecter au bout d'un moment.
19: Donc t'as pris le 20e bus ?
13: Attends.
19: Il compte les bus. Donc au final...
13: Non, le 5e. 6e peut-être.
14: Allez. Je t'ai vu sur un arrêt de bus. Mais vraiment, j'étais au bord de la porte. Et je t'ai vu et j'ai dit, ah, il va être en retard.
12: Mais il a une bonne excuse parce que à Aristide, à Cité Scolaire, il y a beaucoup de gens qui montent dans les bus et se bousculent.
19: Non, mais en fait... Déjà, Andrea est à l'heure et que vous venez au même endroit. Et t'as pas d'excuse parce que quoi ? Parce que pourquoi tu t'es pas dépêchée pour me dire ah, j'arrive avant tout le monde, je prends le premier bus ? Parce que j'ai radio et que j'ai pas le droit d'être à l'heure et j'ai pas le droit d'être en retard.
12: Moi, je suis à l'heure parce que je finis tôt. Et donc, j'ai le temps de me promener un peu de venir à la radio.
13: Si je suis en retard, c'est que j'ai le droit d'être en retard parce que sinon, je serais pas là.
9: Ouais, d'accord.
19: Du coup, là, j'ai pas compris.
13: Bah, si je suis ici. Ça veut dire que j'ai le droit d'être en retard. Logiquement.
19: Non, t'as pas le droit d'être en retard.
9: Du coup, là, on se retrouve quand même au complet parce que Solène vient d'arriver.
19: Bonne année !
12: Bonne année !
9: Bonne année ! Bonne année !
12: Ça fait longtemps.
9: Oui. Ouais.
19: Le studio au complet. Choqué.
9: Ouais, wow. Ça c'est.
19: Ça fait super longtemps qu'on t'a pas vu.
17: Ouais, un peu.
19: Pourquoi tu reviens comme une fleur ?
17: Alors, en fait, il se trouve que les dernières semaines, j'ai eu vraiment énormément d'éval. Et...
19: Je crois que j'ai un record, la semaine prochaine j'ai 10 évaluations.
17: Ah oui, non. Ah oui, t'as particulièrement un record là. Et aussi le temps il était pas très propice à...
19: Propice.
17: Oui. T'as vu maintenant j'utilise des mots de vocabulaire et
19: t'as changé.
12: De vocabulaire riche.
19: Résolution de 2026.
17: J'ai pas.
19: D'accord.
12: Et toi Louen, t'as des résolutions pour 2026?
19: Ne plus être en retard.
9: Par exemple.
13: Ah ça c'est déjà cassé. Non.
12: Non. Donc, on parlait de skincare avec June.
19: Oui, du coup, crème hydratante.
12: Des sérums.
19: Non, quand mais j'ai plus. Ouais, et masque le dimanche.
9: Alors ça, j'avoue que c'est pas le
12: Il te faut des sérums, des cleansers, des masques.
19: Attends, faut peut-être qu'on remette dans le contexte pour ceux qui viennent d'arriver et tout.
9: Ouais.
19: June a dit que on parlait de nos résolutions il y a quoi, 3 semaines.
9: Ouais, 3 semaines.
19: Et elle disait qu'elle voulait devenir une clean girl. Et du coup là, on est en train de faire un peu
14: elle
19: tous les points.
14: Elle l'a promis pour 2026.
19: Et au final, elle a fait une pause donc
12: de un mois. Et elle a commencé le premier jour.
9: Après, ça reviendra.
12: Et sur les livres, t'as un livre par mois.
9: Mais moi, je t'ai dit, j'attends que Louise ait commencé le livre.
19: Louise, tu sais ce qu'il te reste à faire ?
13: Oui. Un jour, peut-être.
20: Bah, c'est les vacances bientôt.
19: Mmh. Et vous faites quoi pendant les vacances ?
20: Bah, je lis.
19: Vous faites quoi pendant les vacances, à part lire ?
9: Je pars au ski la deuxième semaine. Enfin, pas vraiment au ski, pas dans les stations, mais dans un endroit perdu.
19: Est-ce que vous... Mais tu vas faire du ski ou pas ?
9: Oui, mais je suis pas genre vraiment dans les stations, c'est juste que...
19: Endroit perdu, mais tu vas faire du ski. Je comprends
9: ouais,
19: pas.
9: Oui, mais c'est à côté des stations. Mais en fait, j'ai demandé à ma maman, à ma mère, si elle allait voir du réseau. Elle m'a dit, je sais pas, c'est pour se dépayser.
19: Mais c'est bien, une clean girl, elle a besoin de
20: lire. Bah oui, comme ça, moi, tu pourras lire.
9: Moi, j'avais pas le réseau à un moment et ça m'a rien fait, en fait. Genre, ça dérange pas.
17: Je peux pas faire mes flammes, du coup.
9: Oh là là, quel dommage. Mais alors là, on est à 104 flammes avec Louise. Je peux pas les rater. Elle m'a menacée.
19: Mais c'est pas grave, tu donnes ton compte à Louise.
20: Oui, voilà. Ouais. Je ferai les flammes moi-même.
9: Elle a envoyé des trucs.
20: Non.
19: Ses pieds.
12: Est-ce que vous venez à la nuit de la radio ?
9: Oui.
17: C'est quand ?
9: C'est le 19.
12: Jusqu'au 20 février ?
9: Ouais, c'est le 19 au 20, je crois.
17: Oui. Bah, je sais pas.
18: Et on fait un direct toute la nuit.
19: Oh, ça va être trop bien.
17: Ouais, on fait quoi toute l'année dernière? J'ai pas compris.
9: Bah, comme l'année dernière, je sais pas si t'étais là. On fait un direct et tout.
18: Et on fait des jeux.
9: Des jeux, des activités. Oui. C'est nuit blanche à la radio, quoi.
19: Après, qui fait quoi pendant les vacances?
18: Bah, moi, je fais rien. Je vais faire mes devoirs. Je sais
9: pas. Moi, je fais rien non plus.
0: Je pars la deuxième semaine.
19: Où?
0: Dans le Jura. Au ski.
19: Trop bien. Ah, vous allez peut-être vous croiser.
9: Je sais.
0: Et la le première regard. Semaine, bah, samedi prochain, je vais à, à un concert.
9: De... Trop bien.
18: De...
19: Il a oublié le nom.
9: Il a oublié.
18: Oh là là.
0: Non, attends.
14: Bah, bravo, c'est un bravo.
0: Oh non, je l'ai vrai. Waouh.
14: Il va à un concert, il oublie l'artiste.
18: Waouh! C'est la première fois que je vois quelqu'un qui oublie le nom de.
19: On teste.
18: Que j'entends quelqu'un qui oublie le nom de l'artiste.
19: Bertie, toi, tu fais quoi?
9: Rien. À part la nuit de la radio, je vais chez mes grands-parents.
19: Et tu vas te ressourcer toi aussi?
9: Oui, tout à fait. Mais je pense qu'elle nous écoute pas parce que là, il a la musique. On va organiser un anniversaire surprise à une de mes amies.
19: Et si là, elle entend?
9: Eh ben, c'est pas qui sait. Voilà. Parce que...
19: Elle
9: voilà.
19: va reconnaître, moi, je pense.
9: Et on va... Elle va
19: non, mais elle sait... Enfin... Ah, c'est une copine à vous?
9: Non. Ah. Non. Mais je pense, je suppose. C'est une copine à moi. Voilà.
19: Ok.
9: Non, je vais pas développer plus. Mais normalement, elle écoute pas la radio.
19: Et elle toi, Ulysse, tu fais quoi? Ah mais non, c'est vrai que t'es blasée, que t'aimes pas sortir.
14: Non, non, non, c'est que j'ai pas de vacances, en fait.
19: Oh, oh allez, t'as vraiment pas de... T'as rien...
14: Je travaille, madame.
19: C'est... Oh. C'est dur. C'est bon. Dur.
18: Et toi...
14: Genre juste la semaine de CFA, Thaïs? Je crois, la deuxième semaine de vacances.
19: Moi, je pars au soleil.
18: Tu pars où?
19: La première semaine, c'est pour ça que je pourrais pas être là avec vous à la nuit de la radio.
18: Oh, dommage. Mais ça aurait été cool.
19: Devinez ma destination.
0: Égypte.
18: Maldives.
19: Ah ouais, Brésil, j'ai déjà
18: Canaries.
19: Fait.
18: Canaries.
9: Tu l'as déjà fait?
19: Non, j'ai déjà fait Égypte. Parce que...
9: Ah oui.
18: Maldives.
19: Oui, bah oui. Non, je vous... C'est pas en Europe. C'est pas hyper loin. Mais en fait, j'ai pas trop envie de vous donner des indices.
9: C'est en Tunisie?
19: Presque.
18: Au Maroc,
9: Turquie.
19: Oui, je pars à Marrakech.
9: Ah, trop bien.
18: Oh, tout bien.
19: Voilà.
9: Trop bien.
19: Du lundi au lundi.
18: Ok. Et tu pars en avion ou...
19: Non, non, je pars à pied. Non, je pars en avion. Voilà. Je vais faire du chameau. Non, en vrai, je vais faire... Bah, je vais visiter la ville. Je crois qu'on va faire une nuit dans le désert aussi.
18: Ah, c'est trop bien. C'est bien le désert.
19: Ouais.
18: J'ai vu ça sur la story d'un pote. Il était à Marrakech aussi.
19: J'ai un peu peur de dormir dans le désert.
9: Oui,
19: tu imagines, il y a des araignées.
0: J'espère.
19: Imagine, il y a un chameau, il me mange et tout.
18: Et tu vas monter sur les chameaux.
19: Je sais pas, je fais du quad aussi.
9: Ça, c'est trop bien.
19: En fait, le chameau,
17: j'aime pas. Si un chameau qui te mange, moi, je veux une photo.
19: Le chameau, j'aime pas quand il se lève et il se baisse. J'ai super peur. À chaque fois, en plus, une fois, j'ai eu un chameau assez grognon. Donc il fait brrr et tout comme ça là et il se pose d'un coup. Mais moi, j'ai super peur. Et il monte d'un coup et voilà. Et sinon, je vais faire de la montgolfière aussi.
9: C'est trop bien.
0: J'espère que tu vois un daman des rochers. Je sais pas si vous voyez.
19: Non, je connais pas.
0: Tu vas nous ramener des rochers. Ragondin. Mais en plus blasé.
19: Oui, ok, donc tu veux qu'il me mange aussi?
0: Ça me dérangera pas.
19: D'accord.
18: Donc celui-là, je viens de l'entendre qu'il veut qu'un animal mange Thaïs.
19: Mais c'est pas grave, j'avais déjà peur des araignées, mais là...
0: Non, en vrai, ça avait pas peur. C'est mignon plus qu'autre chose.
19: Mignon?
0: Ouais.
19: Attends, comment ça s'appelle?
0: Daman des Rochers.
19: Déjà, le nom,
0: D-A-N-A-N
19: il est effrayant.
0: D-A-N-A-N des Rochers.
9: Toi, tu connais ça, toi?
0: Bah, je dois faire un exposé dessus en SVT. J'ai appris ça cet après-midi.
9: D'accord.
18: Okay.
17: Du coup, tu ressors tes cours en maths cultivé.
0: Ouais, ouais.
19: C'est affreux.
18: Mais si t'as eu quoi pour aujourd'hui?
17: J'adore. Mais c'est trop mignon.
0: J'ai commencé par une herbe d'espagnol.
19: Ah mais c'est trop chaud.
14: C'est trop mignon.
19: Mais non, c'est énorme. Il y en a, ils sont obèses.
0: Mais sur les tous.
19: Obèses carrément. Mais moi ça me fait trop peur, ça me mange un doigt.
1: Mais c'est tout petit.
19: Imagine, il y a ça dans ma tente, mais je fais une crise hystérique et je rentre en courant.
0: Genre en gros, c'est un ragondin, mais.
1: Dans le désert
19: ah ouais, je rentre en quoi
1: Tu rentres à Saint-Nazaire.
19: Ouais.
1: Ça va être un peu long. Hein.
19: Le problème, c'est que je suis une personne assez sensible des épices.
22: Ah ouais, non, là.
19: Bah, ouais. Et en plus, là, on va dormir d'habitude. Là, quand j'étais partie en Tunisie. On était dans un truc, tu vois, tout inclus, en mode pas si proche de la population,
22: oui,
19: en mode tout fait, tout préparé. Tout. Sauf que là, on dort dans un riad, donc c'est un peu chez l'habitant, enfin, c'est une chambre d'hôte un peu.
1: Oui.
19: Sauf qu'il va falloir qu'on se débrouille pour manger et tout. Mais je vois bien le truc, on va aller dans des restaurants, ça va être épicé et tout.
1: Ouais.
0: Bon. Bah, tu vas pas ?
19: Bah, si.
18: Là-bas, c'est tout est épicé, non?
19: Bah ouais, j'ai un peu peur de ça.
1: Ouais, je sens que tu demandes de...
19: Je vais faire pas d'épices.
18: Peut-être qu'ils ont des trucs sans épices.
14: Leurs plats sont assaisonnés, sont faits de manière à ce que les épices...
19: Parce que quand tu demandes sans épices,
14: t'enlèves les épices, c'est fade, quoi, en fait.
19: Bah déjà, ils vont me voir en mode toute blanche et toute très française. Ils vont se dire, bon, elle, c'est une étrangère. Voilà. Mais non, je pense que oui, je demanderai sans épices. Parce
14: oui, que Marrakech.
19: Quand tu vas dans les souks et tout, tu vois tous les trucs d'épices et
1: c'est
19: super beau.
18: C'est aussi en Amérique latine, les plats sont épicés.
19: Ouais. Mmh. Mexique.
0: Chili.
1: Ouais.
18: Chili. Ouais. Argentine. Brésil.
19: Ouais, tout.
1: Bah, c'est un cours de géo.
19: Voilà.
1: J'ai une amie, elle est partie en Patagonie.
19: Où est la Patagonie?
1: Alors, justement, je sais pas trop si c'est un pays ou une région, mais
14: c'est un pays.
1: Ouais, c'est.
19: Tu connais la Patagonie?
14: J'ai déjà entendu parler, ouais.
1: Bah, c'est en gros, c'est le Chili et l'Argentine. Ah, et c'est toute la pointe du Chili et l'Argentine de l'Amérique. C'était pas français ma phrase, mais voilà, vous avez compris.
19: C'est un mélange de deux pays.
1: Ouais, c'est ça. Et
19: bah donc c'est pas un pays.
14: Moi, c'était un pays, la Patagonie.
1: Bah, en tout
0: genre,
1: cas,
0: c'est
1: il y a.
0: Un peu comme Andorre et Monaco.
1: Il est pas délimité.
18: Ouais, je pense
1: il y a
18: ça
1: des
18: doit
1: petits
18: être ça.
1: Pointillés comme une région.
18: Parce que l'Andorre, c'est le mélange de France et Espagne, non?
14: Oh, mais il appartient ni à la France ni à l'Espagne.
1: Oui.
14: Il a c'est pas un pays, c'est.
1: Ouais, c'est indépendant un peu.
14: Je sais plus, c'est un nom, ça c'est comme Monaco, Andorre, c'est pareil.
19: C'est une région.
1: Okay.
22: C'est trop beau.
18: Bah, Andorre, elle est présidée par le président de la France et quelqu'un de l'Espagne.
14: Oui, mais ce que je veux dire, c'est que si ils n'ont pas le droit de vote en France, ils n'ont pas le droit de vote. C'est ce que je veux dire, c'est que c'est Andorre et Monaco, c'est des.
1: C'est le.
14: Ah oui.
1: C'est vraiment la pointe. C'est vraiment la pointe de l'Amérique du Sud.
19: Oui. Et elle part combien de temps?
1: Bah là, elle est revenue. Elle était partie pendant 7 semaines. Donc un mois et demi à peu près. Et elle avait fait Ushuaïa, Buenos Aires. Bah ça, c'était une étape parce qu'elle a pris plusieurs avions. Du coup, elle a fait plein de villes.
19: Et du coup, elle a loupé les cours.
1: Oui.
19: Par contre, c'est effrayant. C'est mis un jour de vol.
1: Oui, c'est ça. Elle a dormi dans l'aéroport de Buenos Aires et elle a pris deux avions, je crois.
19: Ouais.
1: Deux avions, un train. Un truc dans le genre.
18: Et puisqu'on parle des voyages, moi, dans un mois, je vais partir à Londres.
19: Trop bien.
18: Et
19: trop bien.
18: J'ai trop hâte parce que on va aller en ferry boat.
19: En quoi? En ferry?
18: En ferry, oui.
19: Ok.
18: On va voir la.
19: Tu pars d'où?
18: De Calais.
19: Ok.
18: On va arriver à Douvres. Et à Londres, on va voir la levée de l'armée rouge, genre de l'armée à Buckingham Palace.
19: Ouais.
18: Et on va visiter plein de trucs différents. Un bâtiment, on peut voir en panoramique Londres. Okay. Et on va voir des quartiers libres. Et j'ai trop hâte.
19: Ouais. Tu sais que moi, ça me fait penser à ça. J'avais fait ma première colo à Londres. Et le jour où on était allé dans Londres même, enfin au Buckingham Palace, où on voulait voir le défilé des gardes. Je sais plus comment ça s'appelle.
1: Oui, oui,
18: les gardes.
19: C'est les gardes, on dit.
18: Oui.
19: Et en fait, là, on apprend, on voit plein de barrières de la police et tout. Et en fait, on apprend que le roi, il va défiler. Du coup, j'ai vu le roi Charles et tout dans son truc, mais c'était hyper long. Sauf que derrière moi, il y avait des gars du coup de ma colo qui faisaient vraiment l'épître. Le gars a trouvé une barre en fer accrochée. Il s'est dit quoi ? Je vais faire le cochon pendu dessus. Il s'est ouvert la tête pendant que le roi Charles passait.
12: Attends, il a fait ça.
17: Moi, je trouve ça une belle anecdote.
19: Du coup, vraiment, nous, avec ma copine, on était devant et tout, sauf que là, on... Les animatrices, elles disent « Revenez ici, il s'est ouvert la tête et tout, on rassemblez-vous. » Et on voit le roi qui passe 10 minutes après. On l'a vu de derrière, mais c'est pas grave. Et du coup, il avait un bandage pendant tout le reste du séjour.
12: Et donc, il s'est ouvert la tête avec le truc.
19: Ah ouais, ça saignait et tout, il s'est ouvert la tête.
14: Mais il est resté combien de temps à l'hôpital, du coup ?
19: 3 heures.
14: Ah ouais, juste
12: 3 heures ?
19: Enfin, non, un peu plus long. Ouais, non, allez, 4 heures. Mais juste, ils lui ont fait des points de suture. Mais en vrai, c'était pas si grave.
3: Il s'est pas fait trauma crânien.
19: Non, il a eu de la chance.
14: C'est, j'aurais cru pour, tu sais, au moins pour vérifier qu'il le laissait en observation, c'est genre...
19: Non.
14: Un petit peu, même pas.
19: Non, en vrai, il allait bien. Juste, voilà, c'est un boulet, quoi.
14: C'est plus un boulet, là, c'est...
12: J'espère qu'on va pas avoir des incidents comme ça.
19: Cochon pendu sur une barre qui est même pas stable, qui bougeait la barre.
0: Ouais, c'est intelligent.
19: En plus, on entend un gros boum et tout.
12: Mais le roi, il vous a vu.
19: Et on les voit en bas, on en voit un à terre et tout. On se dit, oh là là.
12: Mais le roi, il vous a vu
19: Non, bah non. Oh, il était, en fait, il y avait. Après, c'est énorme. Ils prennent toute la route, nous, on est sur les trottoirs. Et donc, t'as les chevaux, t'as les gardes qui font des chorés et tout. Enfin, des. Marchons. Et après, t'as plein de chevaux qui passent. Et après, au milieu, t'as le roi dans sa petite calèche.
12: Waouh.
19: Voilà.
12: Avec sa reine.
19: Non, il était seul.
14: Ah ouais.
12: Il est plus avec.
19: Je sais pas, là, il était seul, mais.
14: Peut-être que dans les coutumes, elle doit pas être à côté.
19: Mais je sais pas, en plus, pourquoi il défilait.
12: Mais bon, je sais pas, il a fait quelque chose de politique.
3: C'est son couronnement et tout.
19: Mais vraiment, la seule journée où on est allé, on a eu super de la chance. On a eu trop de chance de le voir. Voilà.
12: J'espère qu'on va avoir nous aussi la chance.
0: Le roi qui passait s'était filmé, sauf que le gars il tombait pile quand c'était filmé sur lui.
19: Bah, heureusement, c'était pas en même temps, mais.
3: C'est vrai.
19: Ouais. Du coup, il a pas vu le roi.
12: Et ça a été filmé, le défilé de joie
19: Ouais, moi j'ai une vidéo, je te montrerai dessus. Mais par contre, j'ai pas sa tête ouverte. Bon, on se fait une petite pause musicale.
3: Ouais.
19: C'est Cloud Keeps Taking de Bonnie Doon.

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1: Et on se retrouve dans l'émission de Malade après cette pause musicale. Du coup, bah, on va continuer une petite histoire et bah, une petite discussion, quoi.
2: Oui. Parce qu'avant de passer sur les voyages et tout ça, on parlait de livres.
1: Ah oui, oui. Oui. D'ailleurs, vous lisez quoi? Est-ce que vous lisez?
3: Oui. Oui, moi je lis.
4: Oui, ça dépend.
2: Tu lis quoi?
1: Est-ce que vous lisez vraiment beaucoup ou c'est vraiment quelques fois où j'ai vraiment une passion?
5: Bah, moi j'aime beaucoup lire.
2: Moi aussi.
3: Moi j'ai tous les soirs avant de dormir.
6: Oui, pareil. Est-ce que vous avez des conseils genre à donner en mode moi je sais que j'arrive pas à lire.
1: Ouais, moi
6: mais
1: aussi.
6: J'aime bien. Après quand je lis j'aime bien, mais j'arrive pas à me mettre à me dire vas-y là tu lis.
1: Oui, mais moi aussi.
3: Moi en fait ça s'est installé comme une habitude donc je sais pas trop, genre plutôt que scroller le soir. Vu que moi, de toute façon, j'ai un temps d'écran, donc je peux pas faire autre chose. Bah, je prends un livre et je lis le soir, très tard, des fois trop. Et avec une petite lumière, du coup, ça me force à lire encore plus.
6: Mais alors moi, quand je suis dans mon lit, avant de dormir, je vais lire 2 pages, après je m'endors.
1: J'arrive pas à rester.
4: Le soir, ça...
3: Ouais.
4: Bah moi, de base, je suis pas du tout fan de la lecture. Après, là, j'ai trouvé des livres que j'aime bien, enfin, je suis accrochée dedans. Mais par exemple, là, en semaine, j'arrive pas à lire... Mais le week-end et pendant les vacances, mes vacances d'été, il y a des semaines où on faisait rien. Je passais mes journées à lire.
3: Ouais, genre, sur la plage avec les livres.
4: J'ai fini des livres de... J'ai jamais lu un livre de plus de 100 pages. Là, cet été, j'ai fini des livres de 500 pages en 2 jours.
3: Ouais.
4: Parce que je lisais tout le temps, tout le temps, tout le temps. Mais que l'été. Enfin, que pendant les vacances. Sinon, j'arrive pas...
3: Est-ce que je suis la seule, genre j'adore les livres et tout, souvent j'en lis de plus de 200-300 pages, mais quand c'est un livre de 100 pages à lire pour le collège, prends 3 semaines à le lire, alors que les livres de 500 pages, les gros pavés, je les lis en 3 jours.
1: Oui, vraiment.
2: La même chose. Peut-être c'est une préférence des goûts, parce que qu'est-ce qu'on aime lire en dehors de l'école, c'est pas les mêmes choses qu'on lit au lycée.
7: Je pense que ça joue aussi sur le fait que, vu que les livres que t'achètes, c'est pas seulement les goûts que t'aimes, mais que tu dis celui-là, je l'achète, j'ai envie de le lire. Du coup, tu vas pas t'obliger à le lire vu que t'as envie de le lire. Alors qu'un livre au collège ou au lycée, on va t'obliger à le lire. Donc tu dis t'as pas envie parce que tu dis non, j'ai pas envie, il y a un autre livre que j'ai envie de lire en ce moment.
1: Ouais.
7: Et je pense que c'est ce côté-là qui doit jouer.
2: Oui, mais il faut aussi que les lycées et les collèges donnent des livres intéressants parce que moi, dans un mois, j'ai réussi à finir The Handmaid's Tale de Margaret Atwood. Et c'est un livre qu'on m'a donné, qu'on m'a obligé de lire pour la LSE et j'adore trop.
6: Mais tu sais que moi, c'est marrant, mais cette année, c'est vraiment la seule année où j'ai aimé genre, lire en mode là, la prof, elle nous a donné des livres. Bon, ok, les sujets, ils sont pas joyeux et

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6: J'ai fait des études et puis j'ai passé des diplômes et puis j'ai passé des concours. 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
24: Bonjour.
25: Bonjour.
26: Bonjour.
24: Comment ça va?
26: Ça
24: alors,
26: va.
24: Faut me répondre par contre parce que...
26: ça va.
27: Boycott, Clarisse.
24: Ok. Je ne sais pas quoi dire. Parce qu'on m'a désigné un peu tes présentateurs, mais bon, je vais y aller comme ça. Bonjour Sacha.
27: Bonjour Loris.
24: Comment tu vas?
27: Ravi de faire cette émission d'expression.
24: C'est bien. Andrea, bonjour.
28: Bonjour.
24: Ça va?
28: Oui, ça va.
24: Nickel. Ewan?
29: Salut.
24: Comment tu vas?
29: Bien, et toi?
24: Merci, oui, ça va. Adela, salut.
30: Salut.
24: Ça va?
30: Très bien, et toi?
24: Oui. Néo, salut.
31: Salut.
24: Ça va?
31: Ouais, ça va.
24: Alors, parle bien dans ton micro.
31: Ouais.
24: Nickel, merci. Théodore, salut.
32: Salut.
24: Comment tu vas?
33: Bah, bien.
24: Nickel. Angèle, salut.
34: Salut.
24: Comment tu vas?
34: Bien.
24: Nickel. Et à la technique, on a Nathan.
35: Salut.
24: Ça va?
35: Ouais.
24: Nickel.
27: Nickel. Oh putain.
24: Tu devances mes paroles.
27: Ouais. Bah,
26: on
27: va parler 6 fois quand même. Nickel.
26: On va parler de quoi dans cette émission d'expression? On va s'exprimer sur quoi?
24: La bonne
29: de
24: question.
29: De rien.
35: Vous êtes de nos vacances?
24: Hmm.
26: Oui,
24: parce que c'est la rentrée.
36: On fait un petit test micro avec Sacha?
27: Bah, je crois que ça marche.
24: Oui, ça marche.
35: Oui, c'est ça bon. Marche.
26: Ça marche parce que je l'entends dans mes oreilles.
27: Ouais, c'est vrai que c'est logique du coup. Ok. De quoi voulez-vous parler?
26: Que vous commencez à partager ces vacances?
27: Oh waouh!
35: Bah, moi je veux bien commencer.
26: Vas-y.
35: Bah, alors qu'est-ce que j'ai fait pendant les vacances? Bah, je suis venue à la tribu.
27: T'as fait quoi à la tribu?
35: On a fait un color hunting, on a fait un grand jeu et on a fait une émission aussi, une émission débat.
27: C'est un débat sur quoi?
35: C'était un faux débat sur les œuvres faites par l'IA dans un musée. Donc on avait différents rôles, mais c'était pas forcément du coup ce que nous on pensait. Voilà, ensuite, du coup je suis à la tribu. Après je suis allée chez ma mamie. Et après je suis partie en vacances la semaine d'après. Avec toute ma famille. On était 13, quoi.
30: Vous êtes parti où en vacances?
35: C'était à La Palmyre, c'est à côté de Royan.
30: Et c'était cool?
35: Ouais. Il y avait glace à volonté pendant les repas.
27: Ouais, donc c'était cool.
30: Ouais, plutôt sympa.
26: Bah, moi, j'ai participé à un podcast sur les rêves.
24: Ah oui.
30: Ah, oui,
26: on était voir une expo sur des influenceurs, pas des influenceurs, mais des streamers qui streament leur sommeil.
24: Le sleep streaming, ouais.
26: Oui, le sleep streaming. Donc, on avait comme thématique les rêves, parce qu'il racontait ses rêves à l'artiste qui a fait cette exposition.
24: C'est ça.
26: Oui.
24: Et on est, voilà, on est, oui.
26: On a même dormi 10 minutes sur un lit circulaire.
24: Ouais. On a fermé les yeux et on a rêvé. Oui. Est-ce que t'es arrivé, Andrea?
26: Je sais pas, j'étais là, les yeux fermés.
27: Et c'est vous qui avez fini en post Instagram, c'est ça?
24: Peut-être.
27: Il y aura un post de personne.
30: Oui.
27: Ouais, voilà. Ouais. Ça, je suis trop à fond.
26: Mais c'était trop sympa.
24: Oui, je confirme.
27: Du coup,
26: et à part ça, on a fait un truc sur l'IA, comment ça fonctionne l'IA.
27: Ok.
24: Et alors, comment ça fonctionne l'IA, du coup?
26: Je sais pas.
27: Ça avait l'air intéressant en tout cas.
26: C'est des data centers, ça crée des images, ça génère des images et ça consomme de l'eau, ça pollue beaucoup.
24: Oui.
35: Ouais.
26: On a fait une sorte d'émission, interview, faux reportage avec l'IA. Genre, on a mis des voix de robots à faire ce faux reportage.
27: Des voix de robots. Mais faites par IA du coup.
26: Oui.
27: Mais... J'étais pas là, je demande.
26: Bah, fallait venir là.
27: Oui, bah... J'ai pas fait ça.
26: Bon, on a fait avec plein de logiciels d'IA, on a généré des images, on a généré des voix des gens connus comme Hugo Decrypt pour dire des trucs dans cette...
27: D'ailleurs, parce que je sais que tu es fan de cette personne, j'ai vu que Taylor Swift, elle avait fait de ses paroles, enfin de sa voix, une marque.
26: Oui, j'ai vu ça.
27: Pour se protéger de l'IA, voilà.
26: Oui, j'ai vu ça.
27: Comme je sais que t'es fan de Taylor Swift. Et en attendant, vous avez dépensé de l'eau. Vous avez pollué. Et t'as pas honte.
26: Oui, oui, on a pollué, c'est ça, on a pollué avec de l'IA pour faire ce reportage.
27: Bah super. Ok, t'as fait quoi de tes vacances?
26: Je sais pas, je suis restée chez moi et j'ai travaillé sur pour mon bac. C'est tout.
24: C'est quand le bac?
26: Le 15 juin, c'est philo. Ensuite, ouais. 16 et 17, c'est l'ESP. Okay. Entre le 8 juin et le 12 juin, j'ai les épreuves de... Les épreuves orales de LLCE.
24: Ok.
26: Et entre le 22 juin et le 1er juillet, j'ai les épreuves d'oral, de grand oral.
24: Ok.
35: Ah ouais.
24: Et ton niveau, t'es stressé ou pas?
26: Oui, je suis stressée.
27: Si ça peut te détendre, tu peux nous faire ton... Non, je... C'est
26: pas vrai. Bah, j'ai même pas mon portefeuille sur moi.
27: Non, mais c'était une bague, du coup.
26: Maintenant, quand on parle d'oral, il fallait que j'amène ma clé USB pour imprimer mon portefeuille d'oral de l'ESCE ici. Parce qu'il me faut pour imprimer en couleur.
35: Bon,
27: ok.
35: Bon.
27: qui d'autre veut raconter ses petites vacances?
30: Vous poussez pas, hein. Mais toi, coup... Sacha, toi, peut-être.
27: Ok, alors... du coup, comme a dit Andrea, la deuxième semaine, je suis pas allé à la radio. Je suis allé la première. Et en vrai, je suis pas allé tant que ça. Oh, ah ouais? Je suis allé, ouais, deux.
30: T'as fait
27: ouais.
30: L'événement?
27: Ouais, c'est ça. Mais là, je fais un peu plus pour ça. Bref, non, mais et en fait, il faut savoir que mes vacances étaient très particulières parce que j'ai trouvé que j'ai passé beaucoup de temps sur mon téléphone, même beaucoup trop en fait. C'est pas méchant, mais juste que. Enfin, c'est pas méchant, non, c'était à départ, mais. J'ai fait tout ce que j'avais à faire, j'ai fait mes devoirs, après je suis sorti, voilà, je fais des trucs, il y avait le garden, longue histoire, ça c'est à raconter. Voilà, on a fait des soirées et tout, mais juste que. Quand il y avait des temps où je devais rien faire, et bah, je sais pas, de sortir, de prendre l'air, ou je sais pas faire des trucs, et bah, j'étais sur mon téléphone. Et du coup, j'ai passé beaucoup de temps dessus, et ça m'a un peu énervé, parce que, en vrai, j'étais pas du tout... j'étais un peu dans un bout de merde, un peu.
26: Attends, t'es allé au Garden?
27: Ouais.
26: C'était quand?
27: Oui, il y avait ta sœur, je crois.
26: Oui, parce qu'elle m'a dit qu'elle t'a croisé au Garden.
27: Ouais, j'ai vu ta sœur.
30: C'est quoi, en fait,
27: le... Ah, le Garden, oui, le Garden, c'est une boîte de nuit, mais sauf que, du coup, ils font des soirées pendant les vacances pour les mineurs. Et moi, du coup, j'y étais allé. Anecdote, je me suis pratiquement refusé à l'entrée. Enfin, en fait, non, c'est même pas pratiquement refusé, juste que ma carte ne passait pas.
26: Ah!
27: Problème étant que, du coup, fallait que je rentre quand même. Je n'avais pas de liquide sur moi. Donc, du coup, j'ai dû appeler ma maman et tout. Oh, j'étais un peu paniqué parce que savoir que mon papa n'était pas là, ça veut dire qu'on n'avait pas la voiture.
26: Ah!
27: Donc, je me voyais déjà attendre pendant 4 heures. plus parce qu'on arrive à 19h, ça finit à minuit. Enfin, ça finit à 1h du mat, non, pas un peu avant, parce qu'on n'a pas envie de se prendre tous les bouchons. Donc, je me voyais déjà attendre longtemps. Et en fait, du coup, ma maman m'a proposé une solution, c'est quand ils viennent me chercher, genre, ils payent. Et du coup, voilà, et je suis quand même pu aller au Garden. Voilà, heureusement, parce que je me voyais déjà dans la rue, dans le froid, le vent. Et voilà. C'était une petite anecdote. Voilà.
26: Qui d'autre vous raconte?
27: Aussi, j'ai regardé pas mal de films aussi.
30: T'as vu quoi?
27: Pendant les vacances, je suis allé voir Remembers of Him, du coup. Ou je crois que c'était un peu. Ouais, non, c'était pendant les vacances. Ouais, je sais plus. En fait, c'était un peu dans le week-end des vacances. Et voilà. Et je crois que c'est. C'est pendant les vacances, je suis allé voir Mario Galaxy ou avant, je sais plus. C'était pas il y a pas longtemps. Qu'est-ce que je suis allé voir d'autre? Bah, du coup, je suis allé voir le Diable s'habille en Prada, mais ça c'était pas pendant les vacances, c'était hier. Ouais. Bah, du coup, je suis allé voir aussi The Drama.
26: Ah, ouais, c'était bien.
27: J'ai pas tant kiffé. Je trouvais qu'il y avait beaucoup trop de spéculations autour du film et que c'était... Moi, j'ai pas aimé. J'ai pas trop aimé la vibes. Et aussi, Opération Dernière Chance. Et voilà.
35: Opération Dernière Chance, je l'ai vu aussi.
27: T'as bien aimé?
35: Ouais.
27: Il m'a beaucoup fait penser à Interstellar.
35: Je l'ai pas vu.
27: Ah mince. Donc, bah, il m'a beaucoup fait penser à ce film. Quand tu regarderas, tu penseras peut-être à Opération Dernière Chance.
26: Ah oui, Opération Dernière Chance. J'ai vu des vidéos sur Internet sur ça.
27: Ouais. Voilà, voilà.
26: Et vous les autres? Loris,
27: ouais, Loris, vas-y, raconte-nous.
24: Qu'est-ce qu'il y a? Moi, mes vacances, je suis venue à la radio, j'ai travaillé chez moi. Sacha, pourquoi tu fais des têtes bizarres comme ça?
27: Non, rien.
24: Ok. Je suis sortie, je suis allée au cinéma. Qu'est-ce qu'il y a, Sacha?
27: J'ai rien.
24: Sacha me regarde bizarrement, j'ai peur.
26: Elle essaie de te draguer.
24: Ok.
27: Dans l'excès un peu.
24: Voilà.
27: T'as vu des gens, Loris?
24: Comment?
27: T'as vu des gens, Loris?
24: Non, j'ai vu personne.
36: Ah, pas ta famille?
24: Si. Sacha essaie de m'embêter, mais...
27: Et toi, Adela?
26: Oui, Adela.
30: Moi, je suis allée à la radio. J'étais malade.
24: Ah.
30: Je suis sortie un peu. Voilà. Très passionnant.
27: Hier, j'ai croisé Romane au Garden.
30: Ah, oui, j'ai vu qu'elle y était.
27: Voilà, c'était ma petite anecdote.
26: Et t'as eu l'autre?
0: Mais quoi, moi?
26: Oui.
0: Oui, bah, j'ai passé de super vacances.
36: Et c'était quoi?
27: Ça avait l'air super.
0: La première semaine, j'étais chez ma grand-mère. J'avais une angine.
24: Ah, mais donc.
0: Et bah...
27: Ah, donc c'était l'ironie, les super vacances?
0: Non, pas du tout.
27: Ah, ok.
30: Très content d'avoir une angine.
27: On l'est tous.
0: Donc,
26: c'est quoi une angine?
0: Une angine, c'est quand ta gorge, le fond de ta gorge, elle gonfle.
26: Oh.
0: Et donc, même quand tu déglutis, ça fait ultra mal.
27: Ah, bah c'est donc, ce que voilà, j'avais un peu ces derniers temps.
0: Donc voilà, donc antibiotique pendant 6 jours. Après, j'ai eu une bonne nouvelle. Mon tonton, il avait trouvé un appart à Saint-Nazaire.
26: Oh,
0: donc avec
26: super.
0: Avec sa femme et ses enfants, ils vont venir s'installer à Saint-Nazaire.
26: Et vous allez le voir de temps en temps?
0: Bah... Ouais. Il habitait pendant 6 mois avec nous, mais ouais, on va le voir de temps en temps. sinon, j'ai fait quoi d'autre? J'ai regardé The Amazing Digital Circus. C'est une série, elle est trop bien.
36: Ouais, je suis d'accord. L'épisode 9 qui va sortir au cinéma.
0: Ouais.
27: Venez, après, on fait un point en recommandation série et tout, genre.
0: Oh ouais.
27: Quand on aura fini, vas-y.
0: Et bah, c'est tout. Ah oui,
27: t'as pas mal.
0: Hier, on était en train de regarder LOL. Et,
27: 2.0 ou le premier
0: LOL.
24: Qui ressort.
0: La saison 6, ouais, oui. Qui ressort. Et
30: ah,
0: bah. Et bah,
27: est-ce que t'avais celui dans l'aéroport?
0: L'aéroport.
27: Il
0: non.
27: Il y avait une saison dans un aéroport.
0: Non, mais on est en train de regarder ça et on entend un énorme crash dans la rue. Il y a une voiture, elle est rentrée. Il y a une voiture, elle était sur l'avenue en face de chez nous. Et elle est passée, elle a détruit un jardin.
27: Et en fait, non, c'était un prank.
0: Elle s'est écrasée sur le coin de la maison. Donc il y avait vraiment le coin qui était carrément incrusté dans la voiture.
36: Ah ouais.
0: Bon, il n'y a eu aucune victime, hein, mais rip le jardin. Voilà.
27: J'aime bien le type, voilà.
36: Qui d'autre?
26: Oui, qui d'autre?
35: Bon.
36: Et qu'est-ce qu'on fait?
30: Néo, t'as pas quelque chose à dire?
36: Moi, bah, je sais pas, j'ai pas trop fait grand chose. J'ai regardé l'épisode 8 de Digital Circus. Je suis allée à la tribu et je joue aux jeux vidéo.
26: C'est tout.
30: Voilà. Tout va bien, hein?
36: Ouais. On a tous des vacances passionnantes.
27: C'est tout.
30: Angèle, Théodore.
1: Ok, moi je suis allée voir ma grand-mère. J'ai joué aux jeux vidéo. Je suis sortie un peu dehors, je suis allée à la plage. Et c'est tout.
24: Ok.
2: Pendant 3 jours, mes cousins ils sont venus à la maison. Voilà. Après, j'ai été plein de fois à la plage avec mon frère et ma mère. Après, qu'est-ce que j'ai fait? J'étais à la tribu 2 fois. Voilà.
27: Vous avez de la chance parce que moi, je suis pas allé à la place depuis là. Je suis toujours pas allé.
0: Ça respire la joie de vivre.
27: Non, mais à chaque fois que je voulais y aller, ça marchait.
26: Ouais, à chaque fois, il y a un temps comme ça.
27: En fait, à chaque fois, je me dis, non, ça va changer. Et puis quand ça change pas, je me dis, j'y vais. Et en y allant, ça change. Énervant.
0: C'est ça d'être proche de la mer.
27: Ouais. Oui. Toi, les Nantais, c'est encore pire, genre, s'ils veulent aller à la mer.
2: Ah bah oui.
26: Ils doivent prendre le train.
27: Ou la voiture.
26: Oui.
2: Ils font 3 minutes.
27: Ou le vélo. Non,
26: non, pas
0: la chance quand même.
27: Pas le vélo.
2: Ils font 30 minutes de route et puis après ça change le temps, du coup ils doivent revenir.
27: Ouais. Ouais, non, je pense qu'ils restent quand même sous la flotte.
26: Donc vous avez d'autres anecdotes de vacances?
27: De toute façon, comme tout le monde a fait le tour, je pense.
26: Oui.
27: Est-ce que venez, du coup, on fait le petit point recommandation qu'on avait dit?
0: Attends, moi j'ai une question à vous poser.
27: Oui, ouais, c'est vrai, t'as raison.
0: Ouais,
27: attends,
0: après. Attends. Après la pause musicale.
27: Ok.
2: Ok, bon, pause musicale.

0: Bonjour sur la tribu. Bah, on est de retour sur dans l'émission de l'expression.
1: Oui, non, rien.
0: Qu'est-ce qu'il y a?
1: Rien.
0: On a écouté Taylor Swift, The Fate of Ophelia.
1: Oui.
0: C'est ça.
1: Bonne analyse.
0: Qu'est-ce qui se passe?
1: Rien, je ne sais pas.
2: Donc, on avait dit qu'on allait faire une liste de recommandations, c'est ça?
1: Mais je croyais que t'avais une question.
3: Non, rien.
0: Ah, t'avais une question?
3: Non.
4: Taylor Swift, ça a démotivé.
0: Oh, voilà.
4: Désolé, Andrea.
0: Non, t'inquiète, je me sens pas attaqué.
1: Une nouvelle ennemie. Une nouvelle personne de plus, Loris.
0: Ah. Faut arrêter ce concept avec les Swifties qui s'énervent à tous les trucs.
4: Ah oui, non, je sais.
1: J'ai pas compris.
0: Je sais pas comme ça.
1: J'ai pas su.
4: Mais tu es une Swiftie.
0: Oui.
4: Ok.
1: Ah, c'est les gens qui sont fans de Taylor Swift, les Swifties.
0: Et qui, oui. À chaque fois qu'on dit quelque chose, les gens pensent qu'on s'énerve parce que. On nous attaque personnellement.
4: Non, je suis désolée. Ah bah non, du coup, non.
0: Non, je me sens pas attaquée.
4: Ben, tant pis. C'est la conversation, elle est.
1: Ouais.
4: Croustillante.
3: La recommandation des séries.
0: Voilà.
1: Ouais, donc est-ce que vous avez des petites recommandations séries, films, même en fait juste recommandations si vous avez une recommandation de, je sais pas moi, de, une petite activité à faire à Saint-Naz ou à Paris comme vous voulez. Mais... Non.
4: Si, moi j'en ai.
1: Vous avez forcément une recommandation musique ou ce que vous voulez.
3: Bah, je vais commencer alors. Bah, comme je l'ai dit tout à l'heure, j'ai regardé The Amazing Digital Circus. Donc c'est une série animée qui va représenter des personnes qui sont dans un monde numérique et qui essayent de s'échapper. Et ça a été trop bien. Et donc ça va sortir le 6 et 7 juin.
1: Oui, il y a un film. Ouais, c'est ça, c'est ce que je me disais.
3: Le dénouement.
0: Le dernier épisode.
3: Voilà. Et donc les places elles sont déjà disponibles et je pense elles vont partir vite. Voilà.
0: Non, okay. En fait, les épisodes sont sur YouTube, sur la chaîne de Glitch. Ils sont gratuits, ils vont pas partir.
5: Bah, maintenant, il y a sur Netflix aussi. Tu parlais peut-être plus des places de cinéma.
3: Oui,
5: West,
3: oui, des places de

0: Pour toi, il y a un sans faute. Le film est incroyable.
1: Ouais. Moi, je dis qu'il est... Moi, je l'ai préféré au 1.
0: Carrément, ok.
1: Ouais.
2: Carrément.
0: Je suis d'accord, il n'y avait pas le 1, il n'y avait pas Yoshi dans le 1. Ok.
3: Moi, j'ai une recommandation de série. Elle s'appelle Les journaux des vampires ou The Vampire Diaries, qui est une sorte de triangle amoureux avec deux vampires et une meuf, Elena.
0: Oui, j'ai pas
3: et
0: regardé.
3: Des mystères dans Mystic Falls, la ville où ces personnes habitent. On a la protagoniste Elena qui est liée un peu à une...
2: Une histoire compliquée, on va dire.
3: Oui, une histoire compliquée de Stéphane et... je me rappelle plus le nom de l'autre mec.
0: En tout cas, tu reconseilles, quoi.
3: Oui, oui, oui.
0: Ok, mais alors moi j'avais commencé à regarder, j'ai regardé la saison 1 je crois, et en fait j'ai complètement arrêté parce que c'était trop long. Et je sais que j'ai une amie qui m'harcèle pour que je regarde, mais je pense que je n'aurai jamais la force.
2: Moi pendant mon voyage en Allemagne, on a regardé ça avec les Corès.
0: En allemand a...
2: En VO, donc en anglais.
0: Ah oui, ok, parce que j'étais en allemand, you know it.
3: Je me rappelle le nom de mec, Damon Salvatore.
0: Oui, c'est ça.
3: Qui est un peu gothique.
0: C'est un peu le concept des vampires.
3: Oui. Il y a plein de mystères autour d'eux, autour de Elena et autour des vampires, car ils se sont, car ils sont retournés. C'est bien, c'est une bonne recommandation. Okay. Et aussi The Amazing Digital Circus, parce que j'ai regardé aussi quelques épisodes et elle est sympa, la série.
0: Ok, d'autres recommandations. Vraiment que t'en aies d'autres.
3: Non, j'en ai pas.
4: Je lève la main.
0: Bah, je sais pas, t'as fait un truc.
4: Ah, pardon. Non, je crois
0: si,
4: pas.
0: Si, si, t'as
4: mais après, j'en ai.
0: Faire, si, si.
4: En musique, je suis à fond sur la femme. En.
0: Ok. Genre, on voit le monde.
3: Bah, j'ai fait la chorale.
4: Mais oui, mais j'aime trop. Donc.
0: Oui, il y en a qu'une seule que j'écoute, c'est juste.
3: Mais comment t'as. T'as accès à notre playlist? Comment tu fais pour nous écouter?
4: Hein? Mais non. Non, j'ai... Enfin, je connaissais déjà un peu avant.
3: Okay.
4: Et là, je suis vraiment en train d'écouter et vraiment, c'est trop bien. Et Andrea, je crois que t'es fan aussi. J'ai commencé une saga. J'ai regardé les films, c'est Hunger Games.
2: Dinguerie.
0: T'as jamais regardé, genre?
4: Non, j'avais jamais regardé.
5: Un culte.
4: Oui, t'as vu. Et en vrai, c'est... Ouais. Oui. Et il me reste l'avant-dernier qui est... Enfin, le dernier qui est sorti, je ne l'ai pas encore regardé, mais j'ai regardé les classiques, entre guillemets.
3: La trilogie. Préférée,
4: ouais, voilà, la trilogie. Et en vrai, c'est cool,
3: bah,
4: sauf...
3: Moi, je vais la regarder une fois que je rentre en vacances, parce que cette année, il y a Sunrise on the Reaping qui sort à la fin de l'année.
4: Oui.
3: Et j'ai trop hâte.
0: Mm. Ah oui, l'autre, oui, d'accord.
4: Ouais, c'est ça.
0: Ok. T'as dit mais. T'as fait un mec.
4: Mais je trouve que. Mais du coup, j'ai regardé les films, j'ai pas lu les livres, mais je pense que je vais lire les livres. Les deux premiers, en vrai, ils sont grave bien. Donc, le classique et l'embrasement, je crois que c'est ça.
3: Oui.
4: Mais la révolte partie 1, j'ai pas aimé.
0: Moi, c'est la révolte que j'ai adoré le plus.
4: Bah, la partie 2 est bien.
3: La révolte.
4: Mais la révolte partie 1, je la trouve pas folle.
0: Oui, je suis d'accord, la partie 1 est nulle, à chier.
4: Mais la 2
0: étant, pas nulle à chier, mais...
5: Langage.
0: Excuse-moi, t'as raison. Je suis d'accord que la partie 1, mais en fait, elle est utile pour la partie 2.
4: Oui, mais...
3: Oui. C'est juste
4: il
3: la partie 1.
4: Pas grand-chose.
3: La partie 1, c'est lente. C'est comme dans les livres.
4: Oui,
3: y a,
4: ouais.
3: C'est beaucoup plus étendu dans le livre.
4: Ouais.
3: Et donc, c'est beaucoup plus longue, la première partie, parce que ça construit un peu la fin.
4: Mm. Oui, c'est ça, mais du coup, je trouve qu'elle est moins intéressante, mais elle est un peu obligée.
0: Moi,
4: d'être
0: j'adore
4: là,
0: l'histoire,
4: quoi.
0: Genre, l'histoire, je la trouve trop bien.
3: Oui, mais ouais. Si tu lis le livre, le troisième, Mockingjay, ça va être mieux parce que l'action, c'est. On comprend pourquoi dans un livre c'est si long.
4: Oui.
3: Parce qu'il y a des chapitres.
4: Oui.
0: Je pense que j'aurais pas la force de lire le livre.
4: Bah, en vrai, moi, du coup, ça va donner envie.
3: Les livres ont 27 chapitres chacun.
4: Ouais.
3: Mais les chapitres sont assez longs.
4: Oui, en plus. Donc voilà. Donc voilà les petites recommandations.
0: Okay.
4: Non, après j'ai regardé la série Bandit. Je sais pas si vous avez vu.
3: Non, je connais
4: non,
3: pas.
4: Non, c'est sur Netflix.

0: T'as vu Adela? Non, tu connais.
1: J'ai commencé.
0: Ah,
2: et t'as pas aimé.
1: Non, mais j'ai arrêté, mais c'est juste parce que j'avais pas le temps.
0: Ah oui, ok, ok. En tout cas, voilà, ça c'était bien. Je crois que c'est... Ouais.
3: Moi, j'en avais une autre aussi. C'est un livre que j'avais bien aimé. Enfin, que j'aime... Enfin, c'est une série, c'est... une série de livres, c'est Percy Jackson. Je suis toujours en train de lire. Mmh. Et que j'adore. Il y a je sais pas combien de tomes, mais...
4: Et je crois qu'il y a un film qui va sortir bientôt.
3: Enfin, en fait, il y a déjà eu le film du tome 1, du tome 2 et du tome 3, je crois. Et du coup, c'est celui du tome 4 qui va sortir.
5: Ouais, c'est qui ton personnage préféré dans Percy Jackson?
3: En vrai, de vrai... Bah, Percy, quoi. Je manque d'originalité.
1: C'est pas un truc avec la mythologie?
4: Si.
5: Ouais, ouais. Avec les enfants des dieux de la mythologie grecque.
2: Ah, ok, ouais, d'accord.
4: Et donc Percy, c'est le fils de Poséidon.
3: C'est ça.
5: Oui.
1: Je savais pas que c'était un livre à la base.
4: Moi non plus.
2: C'est une série qui sort ou c'est un film?
4: C'est un film.
6: Ah, oui.
5: Et c'est aussi une série...
6: Ce sera sur Disney Plus du coup.
5: Oui. Bah, tous les films sont sur Disney Plus.
3: Je suis en train de lire la partie
5: sur Netflix.
6: Ah, ils sont pas. Non, il y a d'autres plateformes de.
5: Oui.
6: De streaming aussi. Ok.
3: En plus, je suis en train de lire la partie avec les romans. Là.
6: Ok.
3: Voilà, voilà.
6: Bon, bah, super.
3: D'autres.
4: Bah, moi, j'en ai un autre. C'est encore une série d'animation. Cette fois, c'est plutôt un animé, un film. Si vous avez un mood plutôt triste ou mélancolique, Silent Voice. Je sais pas pour ça. Voilà. C'est quelqu'un qui harcelait une fille sourde quand il était en primaire. Il la retrouve au lycée.
6: Et il tombe amoureux.
4: Non, il tombe pas amoureux, mais il essaye de mieux s'entendre et de mieux la comprendre et ça va tourner dans une histoire, c'est trop bien.
1: J'ai lu les mangas et je pense que j'ai préféré les mangas que le film.
6: De ça?
1: Ouais.
5: D'autres recommandations?
6: Moi j'aime bien faire une petite recommandation. D'abord recommandation film, bon bah vous savez c'est Le Diable s'habille en Prada 2 évidemment. moi j'étais pas édité, en fait j'ai vu toutes les critiques en deux jours sur les réseaux sociaux parce que voilà et ça m'a beaucoup ça m'a un peu c'était en mode ah non et en fait quand j'ai regardé le film j'ai pas compris les critiques et c'était trop bien et franchement j'ai adoré le film. Il parle de la liberté de la presse donc je trouve ça super intéressant. Je trouve qu'il s'adapte bien aussi au monde actuel même si c'est dommage il parle pas de fast fashion ni des influenceurs mais je trouvais qu'il avait déjà tout ce qui était le capitalisme etc donc j'ai trouvé ça super. Et évidemment, les musiques, les personnes... Il y a plein de stars, en fait, qui pop juste 3 secondes, voilà. Notamment certaines que j'aime beaucoup. Et évidemment, Anna Thaway et Meryl Streep, les meilleures, quoi, finalement. Voilà. En musique, je ne sais pas quoi vous commander. Recommander, oui. Ça, ouais. J'ai vu que Théodora sort un nouvel album en juillet. Voilà. Et je crois que c'est Sexy Music for Life le nom de l'album. Mais sinon, je ne sais pas, rien de plus là-dessus. Et j'ai vu qu'elle avait gagné les flammes aussi. Et elle a trop slay. Sinon, j'ai pas d'autres recommandations. Non. Voilà.
3: Quelqu'un d'autre? Non. Personne?
6: Ok. Bon, peut-être qu'on peut lancer un autre sujet alors, du coup.
5: Wow. C'est un samedi, c'est normal.
0: On peut peut-être faire une pause musicale, je sais pas si non.
6: Je propose que ça, on réfléchit un petit sujet en attendant.
3: On va écouter Jaida. Non. Je sais
6: Feeling
3: pas.
6: Alive.
3: Ouais, voilà, c'est ça. Feeling Alive dans la tribu.

0: Bon après-midi sur la tribu.
1: On est toujours sur la tribu, eh pour ouais. L'émission d'expression, et oui, justement.
2: On a juste réveillé.
3: On a juste écouté Jada J, Feeling Alive.
2: Oui.
3: Et on va écouter, et on va jouer au jeu de cartes.
2: Ouais.
3: Apéro.
2: Ok,
3: après, apéro
2: j'ai écarté mon micro, mais je dois m'avancer. Ok, bon bah je vous propose... Attends, si je m'entends bien, ok c'est bon. Ce que je vous propose, c'est de... En fait, il y a plusieurs thèmes,
4: ouais.
2: Comme vous pouvez le constater, il y a une petite couleur. Donc je suppose que ça correspond à des thèmes, si je ne me trompe pas. Il y en a un peu à l'envers. Ok, attendez, j'essaie de comprendre. Donc il y a des petits thèmes. Est-ce qu'on choisit le thème ou pas, en fait?
5: C'est quoi les thèmes?
3: En thème, on a art, science, loisirs et histoire.
6: C'est quoi les autres thèmes, là-bas?
1: Là, c'est technologie, cinéma, littérature, jeux vidéo.
2: C'est... Wow.
5: Bon,
2: après,
5: bon, on prend ouais, ça.
2: Au pire, on peut prendre les deux.
5: Ouais.
2: Comme
5: ouais,
2: ça,
5: ouais.
2: On change.
1: Parce que celui que Sacha a, c'est culture générale. Et ouais. Celui-là, c'est spécial geek.
2: Ok.
5: Ah.
7: Parfait pour moi.
3: Parfait pour tout le monde ici.
2: Attends, je mets des petits carnets de réponses. Attends, tu peux me donner une carnet, s'il te plaît. Merci. Ok. Pourquoi il y a des cartes mélangées?
5: Ah
6: oh. Oh, non, mais quand même.
2: Non, bah, c'est fou ça. Ok, donc on choisit quel thème, non? On fait un tirage de sort.
5: Ouais.
2: Au pire, on fait
5: une de chaque.
2: Une salve de chaque thème.
4: Et du coup, ça marche comment? C'est
1: lève la main pour répondre, je sais pas.
5: On crie.
1: Horrible.
2: Est-ce qu'on ferait pas avec les ardoises?
5: Il y aura pas. Vas-y.
6: Trop long.
2: Quoi?
1: Ça va être long.
2: Ouais, je vous t'ai raison.
1: Ouais.
2: Non, bah, le premier qui lève la main.
5: Ok.
2: Voilà. Je vais essayer de lancer une vision périphérique. Attendez, je peux dangereux. Je suis dangereux. Ok, parce que je vais éviter de le boycott, quoi. Si tu lèves la main, tu lèves la main comme ça. Non, pas toi.
6: Mais moi.
2: Ok. Ok, bon, bah, je commence à tirer une carte. Non, mais du coup, toi, tu veux les réponses.
3: Non, tu vois juste les questions.
2: Ouais, ouais.
1: Mais les réponses sont pas sur le livret?
5: Bah oui.
1: Y'a pas les réponses sur
2: oui,
1: les cartes?
2: C'est vrai, je suis belle. Ouais, mais elle peut
3: les réponses sont dans ça?
2: Ouais. Ok, on commence par technologie et jeux vidéo.
4: Ok.
2: Y'en a qui sont prêts? Attends, je prends le truc.
5: Je vais le
2: ok. Attends, regarde pas. Quel type d'iPod a été lancé en 2005 avec ce slogan Life is random? Mon anglais, c'est pas
5: un type d'iPod?
2: iPod, donc vous savez, c'était pour écouter de la musique de Apple, je crois. Oui. Alors, vous avez plusieurs propositions.
4: Ah ouf.
2: L'iPod Touch, l'iPod Shuffle, l'iPad Mini. Bah, du coup, c'est Andrea.
3: L'iPod Shuffle, parce que s'ils disent Life is random, Shuffle c'est random. Genre, c'est des musiques aléatoires.
7: C'était quoi déjà la question?
2: C'était
5: j'aurais pas dit ça.
2: Shuffle.
5: Ah si.
4: Ouais.
5: Bravo.
7: C'était quoi la question?
2: Tu veux que je répète?
1: Non, mais je veux juste savoir la question pour moi.
2: Quel type d'iPod a été lancé en 2005 avec ce slogan Life is random?
1: Okay.
2: Ok, donc Andrea, un petit point, petit bâton. Ok, le jeu World of Warcraft présente. Présente deux factions, l'alliance entre la Horde. Lequel de ces personnages n'appartient pas à l'alliance?
3: Ouh, je connais pas.
2: Les elfes de la nuit. Les Wargens, Wargons, je ne sais pas. Les gobelins.
1: Je joue pas à
3: WoW. C'est quoi?
2: Moi non plus. T'as une réponse quand même, mais tu ne joues pas. Il a levé la main avant.
7: Je veux dire les elfes de la nuit, je sais pas, un truc random.
2: Ok. Non, c'est pas ça.
6: Les gobelins,
2: bonne réponse.
6: Ouais.
4: Bravo.
2: Ok. Attends, je suis en train de foutre du truc sur les cartes. On change de thème?
4: Ouais.
2: Ok. Putain, c'est extrêmement...
1: C'est compliqué.
6: Pas de gros mots.
2: Ok. Donc là, on est sur littérature, BD, manga. par qui Guts, le héros du manga faut arrêter avec les prénoms.
3: Berserk.
2: Oh voilà, merci. A-t-il été élevé? Et là, on n'a pas de proposition.
4: Et là, je...
3: voilà.
4: Et là, je me rends compte que j'ai pas de culture.
7: Je suis un culte, j'ai pas lu Berserk.
3: J'ai jamais regardé Berserk. De toute façon, je regarde pas Ulysse, beaucoup d'animés.
2: Je sais pas. Donc, par qui?
6: Par ses grands-parents.
2: Par des mercenaires.
6: Ah.
2: Dans quel sens lit-on les pages d'un manga? Bon, bah oui. Non, il a gagné.
7: De droite à gauche.
2: Alors, attends, je regarde. Oui, de droite à gauche. Ok. Que permet le Death Note, donc Cahier de la Mort, du manga Death Note? Bon, bah, c'est, voilà, c'est une fusée, hein.
3: De tuer des gens, genre,
6: t'écris.
7: C'est,
6: ah. C'est qui?
7: Ah, c'est moi?
2: Oui.
7: Ah, bah, de tuer des gens.
3: Quoi?
2: Bah, oui.
7: Je savais déjà, de toute façon.
2: Qui? Tu vas y arriver, Adèle. Tu peux m'aider à lire la... Non, mais...
3: Quel est le métier de Lan Feist?
2: Tu connais pas non plus?
3: Non, je connais pas.
2: Bon, bah, alors, en fait... Quel est le métier de Lan Feist?
7: Lan Feist de 3, je crois. C'est le...
2: Sur un manga, quoi. C'est fou.
5: Lan Feist.
1: Mais attends,
7: c'est pas un manga, c'est une BD.
1: Ah, de BD.
5: Lan Feist.
2: C'est tout, non, c'est littérature, BD, manga.
7: Moi,
1: j'écris comment le nom?
7: L-A-N-F-E-U-S-T.
4: Mais moi, j'ai lu le moment, il était enfant. Oh.
3: Faut le dire comme en allemand, genre Oist.
1: Bon, on sait pas.
2: Bon, vous savez pas. Allez,
3: on sait pas.
2: À autre chose.
6: Et du coup, c'était quoi?
2: Forgeron.
4: Ah, ah oui, mais mince.
2: Cinéma. Ok, là, je m'adresse plus à la personne en face de moi, du coup.
5: je vais pas l'avoir.
2: Bah, je pense. Si, je sais pas. En vrai, je sais pas. Hein. Parce que tu es cinéphile, mon. Dans c'est les films qui... Dune, quels oh, sont les Free Fremen? Je ne sais pas, j'ai jamais regardé Dune.
6: Les quoi?
2: Les F-R-E-M-E-N.
5: J'ai pas vu.
3: Non.
6: Tu peux les m'aider. Rebelles du désert.
2: Ok, je regarde ça. Je te dis. J'en ai la petite musique du. Tu sais. Ouais, c'est Fort Boyard, ça, par
5: oui,
2: contre.
5: Oui, pardon. Oui.
2: Non. C'est les premiers habitants de Dune.
6: Mince.
2: Ok. Attention là, je pense que tout le monde peut répondre. Même moi. Ah non, en fait, non. Dans le film Star Wars, où vivent les Gungan? Gungan, je sais pas.
3: Quoi?
5: Il y a des propositions?
2: Non.
3: Oh.
2: Ouais.
7: Je suis pas dans une planète déserte?
2: Ça, je sais. Non, dans les cités sous-marines.
6: Ah, c'est loin.
7: Ah oui, c'est.
6: Ah oui, c'est dans le premier.
7: Jar Jar Binks, je crois.
3: Jar Jar Binks?
7: Ouais, je crois que c'est là d'où il vient.
3: Ah bon?
7: Ouais.
2: Ok, est-ce que vous avez regardé Willow?
3: Non. Ouais. C'est quoi Willow?
7: C'est un film qui plagie Le Seigneur des Anneaux.
2: Ok. Quel est le nom de la reine?
7: Oh,
3: je connais pas.
6: Elisabeth II.
5: Oh, j'allais dire la même.
2: Alors non, enfin je sais pas, je vais regarder quand même, on sait jamais. Attends, on a dit quelle page? Non, c'est pas ça.
1: On est pas top, hein.
5: Non.
2: Je pense que... Elles sont un peu difficiles en même temps.
4: Ouais.
2: Moi, je pense que j'aurais pas pu répondre. Hein, donc,
4: En gros, faut regarder le truc, quoi.
3: Ils sont très
6: précis. Faut avoir les réponses sous les yeux,
2: quoi. Triche, Nathan. Mais...
5: Comment veux-tu qu'il voit?
2: Il ne triche pas. Bah, parce qu'en fait, j'ai vraiment le carnet ouvert comme ça, quoi.
5: Oui, mais il est loin.
4: Je suis en train de regarder
2: oh,
4: l'écran.
2: J'ai jamais regardé non plus.
5: C'est quoi,
1: quoi le thème?
2: Ah, pardon. Ah, oui. On a changé de thème.
5: C'est quoi?
3: C'est
5: quoi
3: les télés.
2: Série télé.
5: Okay.
4: Ah.
2: Et pas télé-réalité. Dans les Simpsons.
7: Ah.
6: Ouais.
7: Ça va.
4: Je connais pas.
2: Okay. Ne me jugez pas, je n'ai jamais regardé les Simpsons.
4: Moi non plus.
2: Ned ou Ned Flanders est un est fan d'un groupe de musique lequel?
4: C'est dur.
6: Ned ou Ned.
2: Non. Ned. Tu lèves la main, tu fais quoi, tu?
3: Je sais pas.
2: Okay.
5: Non, je sais pas.
3: Je vais dire Metallica.
6: Faut dire Ned ou Ned.
2: Bon, je crois que j'ai choisi les cartes en fait.
3: Oui, tu peux changer les cartes.
2: Ouais. C'est là que je me rends compte que vraiment t'avais raison, la culture est limitée quoi. bon, et bah.
1: Il y a les autres sinon. Hein.
5: Oui.
2: Ouais, bon, on passe aux autres parce que ouais. C'est super compliqué, c'est le. Ok, on se commence par sport et loisirs.
4: Voilà.
6: Oh non.
2: Ok, on a deux, on a junior et adulte. On fait junior.
4: Ouais.
2: Ok. Il me fait peur, Loris.
1: J'arrive même pas à prendre toutes les cartes. Ouais. Vas-y, Sacha.
2: Et après, tu dis c'est moi qui flop.
8: Hein, c'est ça?
2: Si. Quel tapis en paille de riz utilise-t-on dans la pratique des arts martiaux?
7: Tatami.
2: Oh. Je sais que c'est une bonne réponse.
9: C'est en paille de riz.
7: C'est en paille de riz.
6: Hop. Bah, oui.
2: Bah, ils ont l'air de dire ça. En tout cas, peut-être que ceux qui sont faits
6: synthétiquement.
2: Des... Ouais, voilà.
7: Oui.
2: Bon, je regarde quand même, mais je pense que c'est ça. Hein. Carte 10. Oui, exactement. Ok. Je vais prendre les cartes. Ah bah non, du coup. Non, bah non. Attends. Hop, on retourne. Pourquoi yes? Ok. conjugue le verbe repeindre. Donc on est dans question de mots. Ok. Je suis un peu de la grammaire. J'ai même pas.
1: Mais conjuguer à quoi? Vous êtes bien sympa. Ah.
2: Donc conjuguer le verbe repeindre comme il convient pour compléter la phrase. Chaque année, nous notre porte d'entrée. C'est Adéla.
1: Chaque année, nous repeignons notre porte d'entrée.
2: Je reviens.
7: Oh, bien joué.
2: Tout. Tac, tout.
7: J'allais dire nous repeindons.
2: Tac,
6: tac,
2: tac, tac. T'avais dit quoi?
1: Repeignons.
2: Exactement, bonne réponse Adéla.
9: Ouais,
1: j'aurais bon problème.
2: Ok, on s'en fait un autre sur les questions de mots. J'aime bien les questions de mots, c'est sympa.
6: Oh non.
3: Ça c'est
2: expression. Ok, expression française. Bon bah c'est pas grave, on passe à l'expression française. Ok.
1: Ah.
2: Quelle expression signifie un très grand froid?
9: Un très grand froid.
2: Attends.
9: Un froid de canard? Je sais pas.
2: Oui, un froid de canard.
7: Ouais!
6: Wow.
2: Ouais. Petit moment où je tousse. Ok, on reprend en question de mots du coup. J'aimais bien.
6: C'est qui a deux? Néo?
7: Ouais.
6: Qui a deux points?
2: Ouais. Ok. Qu'est-ce qu'une fine mouche? Quelqu'un qui ne se laisse pas tromper, quelqu'un qui n'aime rien. Pour moi, c'est fine bouche, mais peut-être fine mouche. Je sais pas qui avait la main en premier. Le premier qui crie.
9: C'est le risque. La première proposition.
2: Quelqu'un qui ne se laisse pas tromper?
9: Ouais.
2: Bah, pour moi, non.
9: Oui, bah, ah, vas-y.
7: Pour okay. Moi, non plus.
2: Donc, on a dit carte 6. Bah, si, c'est ça.
9: Oui.
1: Sinon, ça aurait été fine bouche.
2: Ah, bah oui.
9: Ah, oui.
2: Zut, il a gagné.
9: Moi j'ai gagné.
2: Ok.
3: Voilà d'autres expressions françaises.
2: Vous voulez faire une autre expression française ou pas?
9: Ouais.
3: Bah ouais.
2: Ok.
3: Ok.
1: C'est plus
2: pour l'instant. Ok. Vous devez mimer l'expression
1: bah
2: que je vais dire.
1: Ah non, mais on est
2: en. Ah oui, je suis. Ok. Je vais vous donner trois adjectifs. Vous me dites. Donc le premier qui lève la main. Lequel n'est pas synonyme de sage? Donc, raisonnable, rare et prudent. J'ai mis la main en plus comme ça.
6: Rare.
3: Rare.
9: Rare.
1: Rare.
9: Parce qu'être rare, ça veut pas dire être sage, je crois.
2: Oui.
6: Mais c'est rare quand même.
2: En plus, j'ai vraiment vérifié, quoi. ok.
1: Ça change de catégorie, hein.
2: Ouais.
6: Alors, oh, art et culture.
2: Comment s'appelle le chien dans Tintin? C'est Adéla.
1: Moi?
2: Oui.
1: J'ai eu peur, hein, quand même. C'est pas lui.
2: Ah, t'aurais perdu de l'aura.
7: Moi, je trouve moche, Milou, je sais pas pourquoi.
2: Oh.
1: Il est trop chaud.
2: Ok, toujours dans art et culture. Dans Le Petit Prince, quel arbre, en grandissant, va détruire une planète entière? Ah, oh, oui. Ça se tape entre les deux.
7: Oui, oui, oui, oui. Oui.
2: Sifumi, Sifumi, Sifumi.
6: Oh.
1: Bah,
2: Sifumi.
1: Sifumi.
2: Shifumi. Ok.
1: Oh, je sais.
7: C'est un baobab.
1: Bah oui.
6: Ah, ah ouais, mais ça
1: c'est mon livre préféré. J'ai des chaussettes, Le Petit Prince.
7: Moi j'aime bien le renard dans Le Petit Prince.
2: C'est
6: moi aussi.
2: Un baobab.
6: Moi j'aime juste pas le renard.
2: Ok. D'après vous, qui gagne pour l'instant?
3: C'est Néo.
6: C'est Néo.
2: Ok.
3: C'est Néon.
6: Pourquoi j'ai encore qu'une barre?
2: Parce que tu n'en as qu'une.
6: Tu avais répondu à des questions.
1: Bah Loris aussi, il a pas de barre alors qu'il avait répondu.
9: Merci Adéla de me
2: dire. Oui, voilà. En fait, peut-être que je voulais les boycotts, vous voyez, c'est...
1: Ah. Pour changer.
2: C'est ça la manipulation. Oh oh.
1: Sacha chez Bolloré.
2: On est obligé de rire à cette blague qui est vraie. Non, c'est pas vrai, je n'irai jamais chez eux. Quelle reine égyptienne était célèbre pour son long nez? Il y a encore un dé là.
1: Cléopâtre.
3: Oui. Cléopâtre.
9: Cléopâtre, je pense.
1: Moi aussi,
9: Cléopâtre,
1: c'est vraiment...
2: Aussi.
1: Oui,
2: okay.
1: Pareil.
9: Bah. J'aurais dit Cléopâtre, mais je suis pas sûr.
2: Ok, qu'est-ce qui sépare l'hémisphère nord de l'hémisphère sud? Ah, je sais pas. Bon. Tous en cœur.
3: L'Équateur.
2: Ok, tout le monde aura un petit point. Bon, en fait, ça n'a pas changé grand-chose, je ne sais pas pourquoi je
9: l'ai dit. Bah oui, du coup.
2: Ok, et bah, c'est fini pour aujourd'hui, en fait. Il est 17h04.
9: Ouais.
2: Donc, voilà. Un petit point. Un petit point.
3: Bah, c'est Adela et Néo.
2: Non, si tu me souviens. Bah oui, c'est ça. Égalité. Est-ce qu'on les départage ou est-ce qu'on met deux gagnants?
1: Départage.
3: Oh,
1: deux gagnants, peu importe.
2: Comment les départage?
3: Bah, on va
1: prendre une question. Dernière question.
2: Ouais, mais bon, faut qu'on.
1: Ouais,
3: faut qu'on rentre
2: l'antenne quand même. Et en plus, il y a deux gagnants et
9: voilà,
2: c'est bon, c'est parfait comme
9: beau.
2: Ça.
9: Oui.
2: Et bah, du coup, à plus tard dans la tribu et bisous.
3: Bisous.
9: C'est Ballad of Cabal Hog, je crois.
3: Cabal Hog.

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Et à tous, j'espère que vous allez bien et que vous passez un agréable week-end. Bon, c'est vrai qu'il y a eu quand même un début de semaine un peu compliqué, mais bon, il a fait beau, en fait, tout simplement, il fait beau. Donc en fait, c'est génial, quand il fait beau, on est heureux. Et pour cette reprise aussi. Et du coup, moi, je me suis dit, je vous ai concocté une petite playlist assez sympa, assez pop. On va dire pop française, c'est pop française même, c'est pas on va dire, c'est une pop française, c'est que ça. Et on va commencer en premier avec Oshi, avec son titre « Te porter pour rien » dans son album « Il suffirait d'y croire » sorti en 2018.

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1: Et c'était Oshi, te parler pour rien. Et tout de suite, du coup, ce sera Jonathan, excusez-moi. Les filles d'aujourd'hui, sorties dans son album Une place pour moi, sorti en 2016.

Et c'était Joycey Jonathan, en feat avec Vianney, les filles d'aujourd'hui. Et tout de suite, c'est Grand Corps Malade avec son titre Dimanche Soir dans son album Plan B, sorti en 2018.

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Et c'était Grand Corps Malade, avec son titre Dimanche Soir. Et tout de suite, dans la tribu au 106.9 et en podcast sur toutes les plateformes de streaming et sur le site internet latriburadio.com, c'est Calogero avec son titre Le Feu d'Artifice, sorti dans son album, excusez-moi, du même nom, Les Feux d'Artifice, sorti en 2015.

0: c'était Calogero, les feux d'artifice. Et tout de suite, c'est Ben Mézué avec son titre Quand je marche, tout de suite dans un titre sorti en 2020 dans son album Paradis, tout de suite dans la tribu.
1: Faut que j'envoie ces lettres, faut que je rappelle mon père d'abord, faut que je prévoie cette fête que j'ai promis de faire pour le disque d'or, faut que je pense à l'été, trouver des colos pour les gamins, demander quand est-ce que je les ai, et puis pour qu'ils voient leurs cousins, faut que je sache ce que mes sœurs ont prévu, elles vont me dire qu'elles me l'ont déjà dit, je vais répondre oui mais que je sais plus, puis faudra que je pense à samedi, j'aimerais les emmener à la mer, loin de ces humeurs grisâtres, et dimanche on ira voir mon père, on regardera le match tous les quatre, pour ça faut que je l'appelle d'abord lui, puis cette fille à qui j'avais promis, déjà il y a 5 jours que demain, je la contacterai c'est certain, et que je lui donnerai mon avis, sur ce truc là qu'elle a sorti, un podcast sur les interdits, que j'ai trouvé d'ailleurs très bien, et puis faut que je poste un beau contenu, je sais pas, un truc nouveau, et vu le temps que je passe dessus, beaucoup trop peu pour que ce soit beau, ça va être nul, et le pire c'est que je vais réussir à trouver un autre que moi, à qui en vouloir pour ça.

côté de ça, il y a le silence de mes amis, à qui j'ai renoncé par amour, et qui me rappellent qu'aujourd'hui, je n'ai plus ni elle, ni le temps pour ne serait-ce que les reconquérir. Et puis, plus on vieillit, moins on comprend les gens qui nous entourent. Plus on vieillit, moins on comprend, tout court. Alors il y a l'amour des enfants, avec ça, tu manques plus de rien. Moi, je les aime tellement, justement, que j'ai tout le temps peur de pas faire bien. Faut dire qu'on parle des blessures faites par le regard d'un père. La moitié des gens malheureux sur cette terre le sont de cette manière. À quoi sert vraiment l'exigence ? Pourquoi on souhaite être excellent ? Quand on voit dans quelle déshérence se retrouvent les génies souvent. Moi je voudrais leur apprendre à être heureux avant d'être brillant. Je voudrais leur apprendre à être heureux souvent. Souvent. Est-ce que je veux pour ce que je veux ? C'est bien moins important que ce que je suis. Les gamins, c'est faites ce que je fais, pas faites ce que je veux, encore moins faites ce que je dis. Dans ce cas-là, tant mieux pour la musique, tant mieux pour l'énergie, tant mieux pour les envies.

C'était Ben Mazué avec son titre Quand je marche. Tout de suite, c'est Julien Doré en feat avec Francis Cabrel avec leur titre qui ils ont fait un titre du coup ce qui s'appelle Un homme heureux et tout ça c'est sorti dans un album l'album Imposteur sorti en 2025 tout de suite dans la tribu.

Et c'était Julien Doré et Francis Cabrel avec leur titre Un homme heureux. Et tout de suite, le dernier titre de cette playlist ensemble, un artiste que j'ai découvert, je crois, hier. En tout cas, il y a quelques jours, ça s'appelle le Neo Presso, avec son titre Que tout le monde, que tout le monde se danse, dans son album Nous, sorti en 2021. Et moi, du coup, je vais vous dire, je vais vous lâcher avec cette musique. Je vais vous dire à la semaine prochaine, vendredi 16h et le vendredi à 14h30. Moi, je vous dis ciao ciao, à la semaine prochaine.

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6: Bonsoir à tous. Cette explosion d'une bonbonne de gaz dans un mobil-home de camping dans le Morbihan. 4 enfants âgés de 8 à 13 ans et une femme d'une soixantaine d'années ont été blessés. Ils ont été héliportés au centre des grands brûlés de l'hôpital de Nantes. L'un des enfants est brûlé à 90% et deux d'entre eux ont leur pronostic vital engagé. Le drame se serait produit à l'occasion d'une réunion de famille. Selon la gendarmerie, une fuite de gaz a créé un appel d'air à l'ouverture de la porte du mobil-home, entraînant cette forte explosion. Le maire de Saint-Denis, Bailly Bagayoko, appelle à une nouvelle marche contre le racisme. Celle-ci devait avoir lieu demain, mais le parti La France Insoumise a préféré l'annuler après la large mobilisation dans les rues à l'occasion du 1er mai. L'élu insoumis donne donc rendez-vous le 21 juin prochain pour lutter contre toutes les formes de discrimination. Dans le reste de l'actualité, un pétrolier détourné au large du Yémen ce samedi. Des hommes armés non identifiés sont montés à bord et ont pris le contrôle du navire selon les gardes-côtes yéménites. Le bateau a été détourné en direction de la Somalie. L'accès à l'avortement recule encore aux États-Unis. Une cour d'appel fédérale a provisoirement suspendu l'acheminement postal de la pilule abortive la plus utilisée. La justice répond à une demande de l'État de la Louisiane qui a adopté l'une des politiques anti-IVG la plus restrictive du pays. La décision de la cour d'appel s'applique sur tout le territoire. Un mot de sport pour terminer. Les Lyonnes disputeront leur 12e finale de la Ligue des champions féminines. Elles impose 3-1 face à Arsenal dans ses demi-finales retour, ce qui, cumulé au match aller, donne un score final de 4-3 pour l'OL. Incroyable performance du FC Nantes également. Les Canaries s'imposent 3-0 face à Marseille. Et puis, c'est l'heure de la demi-finale pour l'équipe de France de badminton au championnat du monde par équipe. Les Bleus ont déjà écrit l'histoire en se qualifiant face au Japon hier. Il faut désormais aller chercher une médaille en battant l'Inde. Voilà pour l'essentiel de l'actualité. Très bonne soirée à tous.
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7: Bonjour, je m'appelle Nabi Bangoura, j'ai 16 ans. Je viens de Guinée-Conakry, j'aime le football. Je suis arrivé en France le 5 mars 2024. Ce qui m'a impressionné en France, et précisément à Paris, quand je suis arrivé, c'est de voir les jeunes s'embrasser dans le métro. Parce que chez nous en Guinée, ça ne se fait pas. Le nouveau mot que j'ai appris et qui m'a surpris, c'est un mot familier pour dire « j'ai faim ». C'est l'expression « j'ai la dalle ». Voici maintenant un mot de mon pays en soussou que je vais partager et qui veut dire « comment t'appelles-tu ?» C'est « Irilidi ». Je vais aussi partager une chanson de mon pays que j'aime beaucoup. C'est « Koma Bourama » de Balueza. Ça parle des deux jeunes qui viennent de la Guinée-Conakry pour l'immigration pour partir en Europe. J'aime ce son parce que ça conseille les jeunes guinéens.

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1: Trois candidats dans un mouchoir de poche, mais on se régale. C'est du beau jeu, ça. Vérane.
2: Soprano Paul Mirabel, Squeezie McFly et Carlito.
1: Pardon ? Quelle est votre réponse ?
2: Marlène Schiappa. Lady Gaga. Omar Sy, Clara Luciani, Nicki Minaj, Florence Foresti, Taylor Swift, Mbappé, Emmanuel Macron, Donald Trump, Damso, Marion Cotillard, Katy Perry, Charles Leclerc, Léon Marchand, Angèle, Lenny Kravitz, Greta Thunberg, François Hollande, Philippe Etchebest, Billy Eilish, Wendy Renard, Nikos Aliagas, Barack Obama, Cyril Lignac, Teddy Riner, Julien Doré, Loane, Thomas Pesquet, Harry Potter, Yann Barthès, Inox, Tag, Lena, Situation, Adeline Champ, Brad Pitt.
1: Attention. En 1912, quelle émission animalière voit ses principaux dirigeants massacrés par un animateur dont le véritable prénom est Ronan. Bien joué, 3 points.
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5: Attention, attention, ce sont de fausses interviews.
6: Bonjour, je suis donc journaliste, reporter radio. Quel est votre prénom et votre nom de famille ?
7: Jean-Luc.
6: Jean-Luc comment ?
7: Cashman.
6: Jean-Luc Lachemont. Je me nomme Iris et j'ai 18 ans. Et quel est votre métier ?
8: Je suis scientifique, un peu fou.
6: Vous êtes conscient que vous êtes faux ?
8: Oui.
6: J'aimerais comprendre quel genre de créature, genre Frankenstein ou plutôt un vampire ou un zombie ou vous voyez ?
8: Un humain mi-animal, genre mélangé avec un rat.
6: Pourquoi nous sommes là aujourd'hui ? C'est pour parler de quoi ?
9: C'est vous qui faites l'interview normalement, non ?
6: Elle est où, votre pâtisserie ?
8: À Saint-Nazaire, auprès du port.
6: Le but de cette interview, ça va être de vous demander quels sont vos projets pour la ville de Saint-Nazaire. Parce que Guérande, c'est près de Saint-Nazaire, mais qu'en est-il pour le sel de Guérande qui est produit ? Allez-vous augmenter l'économie ou arrêter le marché de ces petits marais ?
8: Non, je vais pas arrêter, je vais peut-être faire payer plus cher.
6: Pour faire le dessert fou, j'imagine que vous avez dû faire des études. J'aimerais savoir depuis combien de temps vous cuisinez ?
8: Depuis bientôt 15 ans.
6: D'accord, et vous comptez toujours garder les indices géographiques protégés, les IGP et les labels, pour éviter que du coup on usurpasse vos produits de qualité de ce petit or blanc.
8: Oui.
6: Une autre petite question, il est composé de quoi ?
8: De chantilly, de vanille et de pépites de chocolat.
6: Et vous avez découvert quoi ?
9: J'ai découvert une larme de lune.

0: C'est une larme qui vient de la lune. En fait, elle est tombée de la lune et elle est allée par terre.
1: J'aimerais comprendre pourquoi votre labo a explosé.
0: Je viens de faire une découverte exceptionnelle dans la ville où j'habite.
1: Et vous habitez où?
0: J'habite à Drancy.
1: Bon bah voilà, j'imagine que c'était tout. Hein, qu'est-ce qui nous donne en général envie de le manger, ce nazérien?
2: Il est beau.
1: D'accord.
0: Très bien.
1: J'ai juste une petite question à vous poser. L'ingrédient secret que vous ne voulez pas révéler au public?
2: Bah, je vais pas vous le dire.
1: Pourquoi vous êtes-vous présenté en fait?
2: Pour améliorer la qualité de vie de Saint-Nazaire.
1: Bon bah, au plaisir de vous revoir et j'espère que j'aurai l'occasion de le goûter. Merci beaucoup, Émy Froger.

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2: Bonsoir à tous. L'inquiétude monte autour de cette free party dans le Cher. Près de 20 000 personnes sont actuellement rassemblées sur un terrain militaire à risque proche de Bourges. Le préfet du département appelle à la plus grande vigilance face à la dangerosité du site et précise que des munitions de la Seconde Guerre mondiale pourraient exploser. Le bilan de la première nuit a fait état d'une personne grièvement blessée et de 4 personnes placées en garde à vue. On n'en sait plus après ce terrible accident en Ardèche. 5 jeunes âgés de 17 à 20 ans ont perdu la vie sur les routes. Hier. Selon le bilan des premières investigations, le conducteur roulait excessivement vite sur une route étroite et sinueuse. Le parquet indique que le véhicule a fait une sortie de route avant de chuter d'une vingtaine de mètres et de s'embraser. Les 5 victimes originaires du Rhône qui cherchaient un lieu pour se baigner près de Sarra. Dans l'actualité également, une reprise du conflit probable au Moyen-Orient selon un responsable iranien. Donald Trump a rejeté une nouvelle fois la proposition de Téhéran de relancer les pourparlers avec les États-Unis. De l'autre côté, le locataire de la Maison-Blanche estime que les hostilités contre l'Iran sont terminées. Le cessez-le-feu qui est toujours en vigueur. En parallèle, Jean-Noël Barrot, lui, s'est confié sur X après l'agression d'une Française de confession chrétienne à Jérusalem. La victime a été poussée et frappée près du tombeau de David sur le Mont Sion. La sanction doit être exemplaire, a déclaré le ministre des Affaires étrangères. Il appelle à ce que cessent les actes anti-chrétiens en Israël. Un mot de sport, rugby d'abord, et la marche était trop haute pour Toulon. Défaite 25 à 29 sur la pelouse du Leinster en demi-finale de la Champions Cup. Demain, place à l'Union Bordeaux-Bègle qui reçoit les Anglais de Basse à 16h. Et puis en foot, désillusion pour l'OM qui dit peut-être adieu à la Ligue des Champions. Les Phocéens se sont lourdement inclinés 3 buts à 0 sur la pelouse de Nantes. Les Canaries qui, en revanche, peuvent toujours espérer le maintien. Suite de la 32e journée de Ligue 1, ce soir, Metz, la Lanterne Rouge, reçoit Monaco à 19h. Enfin, ce soir, le Dauphin Lensois se déplace à Nice. Coup d'envoi à 21h05. Très bon début de soirée à tous.
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0: Bonjour et bienvenue sur la tribu, c'est
1: Bertie,
2: Margot
0: et Angèle pour l'émission musicale du mercredi. Je vais laisser Bertie commencer cette émission et nous faire découvrir une de ses musiques.
1: Alors, j'ai choisi de vous présenter une chanson qui s'appelle « Je serai ta meilleure amie » de Laurie. Cette chanson est sortie le 16 octobre 2001. J'aime beaucoup me moquer pour rigoler car je trouve les paroles un peu bébêtes et en même temps, j'aime bien le rythme. La chanson ne parle pas de quelque chose en particulier, en fait il n'y a pas trop d'histoire. Je voulais la présenter car ma mère m'avait dit de pas la passer à la radio car elle aime pas, et du coup, pour rire, bah je la mets quand même. Le premier single de la chanteuse sort le jour de son anniversaire de ses 19 ans, et la chanson dont je vous parle a été aussi un single, mais un peu plus tard.

0: Merci Bertie pour ta présentation. Maintenant, on va pouvoir laisser Margot nous présenter sa musique.
1: Ma première chanson est « Fils de paix » des Fatal Picard. Je l'ai choisie car ma sœur l'adore et la chante souvent. Elle parle du fils de Poutine. Je trouve que l'air de la chanson reste beaucoup dans la tête.
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Toujours dans la tribu, on vient d'écouter Margot et sa présentation. Merci Margot. Je vais vous présenter la chanson Believer du groupe Imagine Dragon. Cette chanson a été chantée par Dan Reinhold qui a voulu représenter des choses spécifiques de sa vie qui étaient douloureuses. J'aime cette chanson parce que même si je ne comprends pas les paroles comme elles sont en anglais, j'aime bien l'air.

0: Voilà, à toi Bertie pour ta deuxième présentation.
1: Ma deuxième chanson s'intitule « Toute première fois » de Jeanne Mas. Jeanne Mas a été connue en France grâce à cette chanson, puis a enchaîné plusieurs autres tubes. La chanson reste tout le temps dans la tête et dès qu'on me dit « toute première fois », je l'ai en tête.

0: toujours sur la tribu, on dit merci à Bertille pour sa présentation et à toi Margot.
1: Ma deuxième chanson est Dépassée de Nuit Incolore. Je l'ai choisie car je l'écoute très souvent. La chanson parle de l'enfance de l'artiste au Vietnam. Nuit Incolore s'appelle en réalité Théo Marclay. Il est né en 2001.
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Merci beaucoup Margot pour cette super présentation. Ma deuxième présentation, c'est la chanson « Crache ton venin » du groupe Téléphone. Cette chanson est aussi le titre du deuxième album studio de ce groupe. Dans cet album, le groupe parle de thèmes de société comme la révolte ou les conflits familiaux des adolescents. Cette chanson, je l'aime beaucoup et je l'ai découverte grâce à mon frère qui écoute Téléphone.

0: Maintenant, c'est au tour de Bertie de nous présenter sa dernière chanson.
1: Ma troisième chanson est ma chanson préférée des trois. Elle s'appelle « Tes états d'Amérique » et est chantée par le groupe Luna Parker et est sortie en 1986. Ce groupe n'a fait qu'une seule chanson connue. Et oui, il y a un jeu de mots nul. « Les états d'Amérique » et « Tes états d'Amérique ». Je l'adore car le rythme est super.

0: Merci Bertille pour cette super chanson qui va nous rester en tête. C'est maintenant à toi Margot pour ta dernière présentation.
1: Ma troisième chanson est Copine de Zélie. J'ai choisi car j'aime bien cette chanson. J'aime bien le rythme. Le nom complet de la chanteuse est Zélie Claessen. Elle est née en 2001.

Merci Margot pour cette présentation. Pour cette dernière présentation, ce sera le Paradis Blanc de Michel Berger. Cette chanson, je la connais depuis longtemps car mes parents écoutent beaucoup Michel Berger, mais je me suis plus intéressée à cette chanson depuis que je dois la chanter à la chorale de mon collège.

0: Look.
1: Trois candidats dans un mouchoir de poche, mais on se régale. C'est du beau jeu, ça. Vérade.
2: Soprano, Paul, Mirabel, Squeezie, McFly et Carlito.
1: Pardon ? Quelle est votre réponse ?
2: Marlène Schiappa, Lady Gaga, Omar Sy, Clara Luciani, Nicki Minaj, Florence Foresti, Taylor Swift, Mbappé, Emmanuel Macron, Donald Trump, Damso, Marion Cotillard, Katy Perry, Charles Leclerc, Léon Marchand, Angèle, Lenny Kravitz, Greta Thunberg, François Hollande, Philippe Etchebest, Billy Eilish, Wendy Renard, Nikos Aliagas, Barack Obama, Cyril Lignac, Teddy Riner, Julien Doré, Loan, Thomas Pesquet, Harry Potter, Yann Barthès, Inox, Tag, Lena, Situation, Adeline Champ, Brad Pitt.
1: Attention. Top en 1912, quelle émission animalière voit ses principaux dirigeants massacrés par un animateur dont le véritable prénom est Ronan. Bien joué, 3 points.
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6: Aujourd'hui, je suis en présence de Anne, pâtissière sur Saint-Nazaire depuis peu. En quoi consiste vraiment votre métier au final ?
7: Mon métier consiste à créer de nouvelles recettes, inventer, vendre aussi, parce que vu que je suis pâtissière, je vends des gâteaux, viennoiseries, un peu de tout. En ce moment, j'aime bien créer de nouvelles recettes, inventer des choses, voilà.
6: Parlons un peu horaires. Est-ce que les horaires sont durs à tenir et pourquoi ?
7: Alors, les horaires sont durs à tenir, mais on s'habitue vite. Et pourquoi ? Parce qu'on se lève très tôt le matin et souvent, on finit assez tard. Genre, ça peut faire du 5h-17h30 ?
8: Bonjour à tous, je suis Thaïs, mairesse de la ville Saint-Parfait.
9: Depuis combien de temps êtes-vous maire à Saint-Parfait ?
8: Depuis maintenant plus de 10 ans.
9: J'avais entendu que vous aviez un projet d'inaugurer un théâtre.
8: Oui, donc là on l'ouvre actuellement demain. Donc cette ville, c'était mon plus grand rêve, comme je l'ai imaginé de tous les recoins. Donc oui, un gros théâtre. Tout en verre et en lumière, il va être magnifique.
9: Et ce théâtre, est-ce qu'il y aura des grandes personnes qui viendront, vous pensez ?
8: Bien sûr, c'est mon but. La ville Saint-Parfait, c'est le monde parfait. C'est la ville parfaite, comme le dit dans son nom. Donc oui, il y aura de grandes célébrités, je l'espère.

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2: Bonsoir à tous. L'inquiétude monte autour de cette free party dans le Cher. Près de 20 000 personnes sont actuellement rassemblées sur un terrain militaire à risque proche de Bourges. Le préfet du département appelle à la plus grande vigilance face à la dangerosité du site et précise que des munitions de la Seconde Guerre mondiale pourraient exploser. Le bilan de la première nuit a fait état d'une personne grièvement blessée et de 4 personnes placées en garde à vue. On en sait plus après ce terrible accident en Ardèche. 5 jeunes âgés de 17 à 20 ans ont perdu la vie sur les routières. Selon le bilan des premières investigations, le conducteur roulait excessivement vite sur une route étroite et sinueuse. Le parquet indique que le véhicule a fait une sortie de route avant de chuter d'une vingtaine de mètres et de s'embraser. Les 5 victimes originaires du Rhône qui cherchaient un lieu pour se baigner près de Sarra. Dans l'actualité également, une reprise du conflit probable au Moyen-Orient selon un responsable iranien. Donald Trump a rejeté une nouvelle fois la proposition de Téhéran de relancer les pourparlers avec les États-Unis. De l'autre côté, le locataire de la Maison-Blanche estime que les hostilités contre l'Iran sont terminées. Le cessez-le-feu qui est toujours en vigueur. En parallèle, Jean-Noël Barrot, lui, s'est confié sur X après l'agression d'une Française de confession chrétienne à Jérusalem. La victime a été poussée et frappée près du tombeau de David sur le Mont Sion. La sanction doit être exemplaire, a déclaré le ministre des Affaires étrangères. Il appelle à ce que cessent les actes anti-chrétiens en Israël. Un mot de sport, rugby d'abord, et la marche était trop haute pour Toulon. Défaite 25 à 29 sur la pelouse du Leinster en demi-finale de la Champions Cup. Demain, place à l'Union Bordeaux-Bègles qui reçoit les Anglais de Basse à 16h. Et puis en foot, désillusion pour l'OM qui dit peut-être adieu à la Ligue des Champions. Les Phocéens se sont lourdement inclinés 3 buts à 0 sur la pelouse de Nantes. Les Canaries qui, en revanche, peuvent toujours espérer le maintien. Suite de la 32e journée de Ligue 1, ce soir, Metz, la Lanterne Rouge, reçoit Monaco à 19h. Enfin ce soir, le Dauphin Lensois se déplace à Nice. Coup d'envoi à 21h05. Très bon début de soirée à tous.
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4: J'étais absolument choquée de la quantité de plastique que pouvaient ingérer les animaux marins.
5: Est-ce qu'il y a une voie de fait ou est-ce qu'il n'y en a pas?
6: C'est la meilleure expérience possible du cinéma.
7: En étant en danger et en difficulté, c'est normal qu'on se retrouve avec un peu de monde sur ce genre de rassemblement.
8: Il fallait que le don de sang continue et les donneurs ont vraiment répondu présent.
9: On essaye en tout cas de leur faire prendre conscience que c'est là qu'une grande partie de l'écologie en fait se joue.
10: C'est bien d'affronter des équipes de France, ça veut bien nous entraîner.
11: Ils participent, ça a l'air de les intriguer, les intéresser.
12: Il y en a plein qui m'ont dit « Ah ouais, on a été écoutés. » Et c'est vraiment... Waouh.
13: T'as entendu l'actu?
14: Non.
13: Quoi? T'as pas entendu l'actu?
14: Bah non.
13: Bon, c'est pas grave. Tout de suite, une séance de rattrapage avec tous les reportages de la semaine dans la tribu.
15: Artis Village, c'est un rendez-vous avec les artisans et les producteurs locaux. À la tête de cette manifestation, des lycéens et lycéennes de Sainte-Thérèse, de la filière des métiers du commerce et de la vente. Retenez la date, le mercredi 6 mai, à présent l'heure, de 10h à 16h.
16: Moi je m'appelle Carline et je suis élève à Sainte-Thérèse en première métier du commerce et de la vente.
17: Je suis aussi élève dans le commerce. Et je m'appelle Charles.
15: Qu'est-ce qui va se passer le 6 mai?
16: On propose un marché de producteurs et artisans locaux au sein de notre lycée de 10h à 16h.
15: Qu'est-ce qu'on va pouvoir trouver?
17: On va pouvoir trouver des produits alimentaires comme du sel, du miel et des brioches. Et sinon des produits de décoration comme des tableaux, des cadres, des bijoux et des porte-clés. Non, pour poser les clés.
15: Des boîtes à clés?
17: Oui, voilà, des boîtes à clés.
15: Et est-ce que, du coup, le principe, si j'ai bien compris, c'est que tout est fait localement?
16: C'est ça, on a pris des artisans et producteurs pas plus loin que Saint-Brévin.
15: Et pourquoi?
17: Valoriser des produits et le savoir-faire local.
15: C'est un projet qui rentre dans le cadre de votre formation?
16: Oui, c'est ça, c'est pour financer notre voyage à Londres.
15: Mais est-ce que ça compte aussi dans vos notes ou voilà?
16: Oui, on a fait des prospections et des ventes. De générer des ventes, que ce soit auprès de la famille. On a été jusqu'à La Baule, Savenay, Pornichet, tout ça. Et oui, on a des notes sur la participation, sur le nombre de ventes, sur les prospections, tout ça.
15: Qu'est-ce qui a été le plus compliqué?
17: Trouver les producteurs qui seraient capables de nous faire confiance, parce que c'est pas une chose qui est simple.
16: Ouais, si ça a été de chercher des producteurs et qu'ils viennent, surtout parce qu'on a fait une réunion aussi pour qu'ils présentent déjà leurs produits. Et ça a été qu'ils viennent parce que beaucoup ont dit non Et beaucoup ont dit, ouais, mais on a quoi en échange, en fait? Et du coup, voilà.
15: Et le plus fun?
16: Je pense que la prospection, c'était drôle. De voyager comme ça dans la ville et demander aux gens et tout, c'était assez drôle.
17: Oui, moi aussi, la prospection, car on était en liberté et on était vraiment sur le terrain tout seul à faire la prospection, c'était vraiment fun. On était deux ou trois et on avait des zones à faire et on devait tout noter sur Word, quoi, pour bien dire qu'est-ce qu'on a fait et tout pour pas se tromper, et voilà.
15: Et pourquoi est-ce que vous avez choisi d'être dans cette filière?
17: Car le commerce, c'est grand, il y a beaucoup de métiers, ça ouvre à beaucoup de métiers, et parce que ça m'intéresse. J'aime le contact client, et c'était le seul truc qui m'intéressait, quoi. Voilà.
15: Et toi?
16: Moi, parce que j'aime beaucoup la relation client. J'aime beaucoup aller vers les gens, les aider, les conseiller, etc.
15: Est-ce que vous avez déjà une idée de ce que vous avez, vos envies pour après ou pas?
16: Oui, j'aimerais faire un BTS commerce international.
17: Et moi, un BTS NDRC ou MCO. MCO, c'est le client qui vient à toi. Et NDRC, c'est toi qui vas chercher le client.
15: Rendez-vous le mercredi 6 mai au lycée professionnel de Sainte-Thérèse de Saint-Nazaire. De 10h à 16h, l'entrée est gratuite.
16: Venez nombreux.
17: Voilà, c'est ce que j'allais dire. Venez nombreux et voilà.
16: On sera ravis de vous accueillir.
0: Bon week-end sur La Tribu.

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1: Bonjour à toutes et à tous. Bonjour Alcémi.
2: Bonjour Clément.
1: Découverte du métier de médiatrice. Lors de notre visite de la nouvelle exposition du Grand Café intitulée Night Shift, nous avons pu faire la rencontre de Lila qui nous a éclairé sur son rôle de médiatrice au Grand Café. Nous vous proposons de l'écouter.
3: Bonjour, moi c'est Lila Gauthier, je travaille au Grand Café en tant que médiatrice culturelle.
1: Est-ce que vous pouvez nous expliquer votre rôle dans l'exposition, s'il vous plaît ?
3: Alors moi, mon rôle, c'est d'accueillir chacune des personnes qui rentrent dans l'exposition, de les accompagner selon leurs envies aussi, parce qu'il y a des gens qui préfèrent être indépendants et faire leur vie tout seul dans cet espace, de répondre aux questions, d'être là en support, en fait, à la fois d'information et puis réfléchir ensemble avec le public aux thématiques, présenter l'artiste.
1: Et donc vous présentez l'exposition, vous accompagnez les personnes, mais est-ce que c'est l'artiste qui vous dit de présenter de cette manière ou c'est vous tout simplement qui vous dites bah, je vais présenter de cette manière-là ?
3: On a un peu d'interprétation. Après, ça dépend de chacun et chacune, parce qu'on est plusieurs en médiation, donc on a tous et toutes les thèmes qui nous tiennent le plus à cœur ou bien qu'on trouve les plus intéressants pour rentrer dans l'expo. Après, on a toujours un moment de discussion avec l'artiste, ce qui est même presque obligatoire pour nous, pour comprendre son travail. Il y a un travail de recherche en amont de l'exposition aussi, pour comprendre de quoi c'est fait, comprendre pourquoi il en arrive là, savoir ce qu'il a fait avant et ce qu'il va faire après. Donc on n'a pas un discours tout fait donné par l'artiste. Il nous laisse quand même une petite carte blanche. Mais il y a des choses qui sont validées, notamment de la documentation pour le public, validée avec lui. Là, en ce moment, il y a un livret d'exposition fait avec un entretien de l'artiste. Donc il y a ses paroles aussi qui sont disponibles pour le public.
2: Qu'est-ce que ça vous fait de travailler ici, d'accueillir les jeunes comme nous ?
3: Moi, j'ai découvert ça et j'aime bien le fait que ce soit, jamais trop pareil, qu'on ait plein de personnes différentes aussi, de s'adapter à chacun et chacune, parce qu'on n'arrive pas tous avec le même bagage culturel, on n'arrive pas tous avec les mêmes connaissances, beaucoup de gens ne sont jamais rentrés dans un centre d'art contemporain, et ça, pour nous, c'est super, parce que le but, c'est de rendre ça accessible, de pouvoir s'adresser à un public très large. Et on apprend aussi beaucoup des gens. On se rend compte que parfois, ils ont des choses auxquelles on n'avait pas pensé. Et ça nourrit aussi parfois les discours de médiation.
1: Et donc, comment on prépare une visite au Grand Café ?
3: Ça dépend de chacun et chacune. Moi, j'ai plutôt une méthode donc, de travail de recherche où on prend beaucoup de temps de documentation, de lecture. Parfois, il y a des textes qui sont parus sur les artistes au préalable. Donc, on prend le temps de les lire. On extrait des thématiques, on voit ce sur quoi on veut axer aussi, faire un peu des chapitres. Et puis après, ça va dépendre des groupes, des professeurs, des âges. Évidemment, parler à un CE2 et puis parler à des gens en études supérieures, ça va être totalement différent. Donc les visites varient en fonction du public, en fonction des thématiques abordées parfois en classe, si ce sont des classes, abordées auprès par exemple de retraités. Il y a des sujets qui sont innés pour certains et qui ne le sont pas pour d'autres. Donc tout ça, il y a quand même une petite part d'improvisation, en tout cas pour moi, pour pouvoir s'approprier chacun le lieu et les sujets.
1: Et donc à l'étage, on nous présente des vidéos en direct, donc des sleep streams, donc des personnes qui dorment en direct. Comment on fait pour qu'on n'ait pas d'images choquantes qui arrivent sur les écrans ?
3: Alors, il y a une part un peu de hasard, ça a été une grande question, parce que forcément, capter des images en live, en direct, on ne sait pas ce qui va se passer. Après, la catégorie, donc I'm only sleeping, qui est la catégorie de live montrée, enfin, a moins de chances de montrer des choses plutôt choquantes, à part de la nudité potentiellement. Jusqu'à présent, on a aussi on n'a pas eu de problème vis-à-vis de ça et on va croiser les doigts.
2: Ok, et aussi j'aimerais savoir s'il faut faire des études pour travailler ici.
3: Je ne connais pas le parcours de tout le monde. Moi, pour ma part, j'ai fait des études universitaires et puis je suis passée un peu dans le cadre des beaux-arts aussi. Et le métier de médiatrice, il s'est ouvert à moi avec des opportunités, en fait, à la suite d'un service civique. Donc, moi, j'ai un profil plutôt d'études. Après, ce n'est pas forcément le cas de tout le monde. Il y a des gens aussi qui travaillent en médiation et qui sont artistes, donc qui ont cette double activité. qui, eux, produisent du travail et puis parlent du travail d'autres sur les jours où ils ne produisent pas. Donc ça va dépendre de chacun, chacune. Pour travailler ici, quand même, il y a une notion d'expérience qui était importante, avoir déjà fait de la médiation, voilà, savoir comment le métier fonctionne pour pouvoir assurer l'accueil du public.
1: Merci beaucoup à Lila de nous avoir expliqué sa fonction de médiatrice. Merci au Grand Café de nous avoir accueillis. Merci Alcéni d'avoir été avec nous.
4: Merci Clément.
1: À bientôt dans la tribu.
4: À bientôt.

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1: Bonjour à toutes et à tous, je suis Alcéni, bienvenue dans la tribu. Nous allons parler du service civique d'Unicité avec la section de Saint-Nazaire. Pour moi, le service civique c'est très important pour la société française. Un service qui aide beaucoup, plus de 80 000 jeunes se sont engagés, ils s'investissent dans des associations. De ce fait, nous avons rencontré trois jeunes d'Unicité dans le cadre du parcours du cinéma citoyenneté et du court-métrage. On les écoute.
2: Est-ce que vous pouvez vous présenter, s'il vous plaît?
3: Moi, je m'appelle Lara. Moi, je suis à Unicité.
4: Moi, c'est Gounoulé et moi, je suis à Unicité.
5: Moi, c'est Aël et moi aussi, je viens d'Unicité.
1: Donc, du coup, j'aimerais que vous me dites, c'est quoi les services civiques?
4: Le service civique, du coup, c'est une forme d'engagement citoyen. C'est-à-dire ceux qui vont dans, c'est précisément le statut de volontaire. Et du coup, il existe différentes missions. Comme nous, par exemple, ici présent, on est en cinéma et citoyenneté. On est là pour promouvoir le cinéma et la culture. Et il y a également d'autres missions comme éco-volontaire, santé mentale et solidarité aidant et solidarité senior. Et voilà, c'est un contrat qui va entre 8 et 10 mois, ouvert pour de 16 à 25 ans et même jusqu'à 30 ans pour les personnes en situation de handicap.
1: Pourquoi avoir choisi de travailler dans les services civiques? Mais qu'est-ce qui vous a poussé vraiment à aller vers ce chemin?
5: Alors moi, j'ai choisi ce service civique, ce qui m'a poussé parce que j'ai choisi, grâce à mon dispositif emploi accompagné, pour découvrir et réfléchir à mon projet d'avenir, à ce que j'ai souhaité envisager. Et puis, j'ai choisi ça en le cinéma et citoyenneté pour m'aider à découvrir de ce que je souhaite envisager dans mon avenir. Et puis, aussi faire des nouvelles rencontres entre collègues à Unicité. C'est pour cela que j'ai choisi Unicité et ce service civique. Voilà.
3: Personnellement, moi, j'ai fait service civique, c'est surtout parce que j'ai été refusée sur Parcoursup. Comme j'ai fait un bac qui m'emmenait surtout sur de la voie très industrielle pour plus tard, j'ai préféré travailler sur quelque chose de plus calme, on va dire. Donc j'ai choisi un service civique chez Unicité pour cette raison.
1: Quelles sont les missions que vous faites dans les services civiques et comment ça se passe?
5: Nos missions à Cinéma et Citoyenneté, c'est on organise des ciné-débats auprès des établissements scolaires tels que les collèges ou les lycées. Et puis on fait visionner les courts-métrages et les autres films devant les élèves, par exemple. Et puis poser des questions aux personnes pour savoir qu'est-ce qu'ils pensent des idées dans les films. C'est ce qu'on fait dans d'autres séances, dans notre organisation. C'est ce qu'on fait, c'est l'affaire du court-métrage.
1: Donc du coup, j'aimerais savoir, vous travaillez dans quel domaine, vous?
4: Nous trois, en fait, on est tous en cinéma et citoyenneté. Du coup, comme Aël a dit, il a très bien résumé la mission. On intervient surtout dans des collèges et lycées. Sauf parfois, il peut y avoir des exceptions, comme en ce moment, on est dans la fête du court-métrage. Ça dure une semaine. On a des choix d'établissements plus libres, comme là par exemple ici, on va faire une intervention escalado. Par exemple, on peut faire ça dans des EHPAD ou des écoles maternelles. Donc en fait, les choix d'intervention sont plus larges. Ça dépend.
1: Du coup, la question est la suivante. Je voudrais savoir qu'est-ce que ça fait de travailler dans les services civiques. Ouais, si vous avez du plaisir à le faire, si ça vous plaît vraiment.
5: Alors, ce qui me plaît dans cette mission, c'est poser des questions aux élèves, préparer les documents d'analyse, des questions avant d'y aller dans les établissements scolaires, et puis les faire regarder et aussi préparer les matériaux comme l'ordinateur avec les films.
1: Qu'est-ce que vous conseillerez à un jeune qui voudrait aussi se lancer dans les services civiques? Quels sont les conseils que vous pouvez lui donner?
4: Je dirais de se renseigner auprès des structures d'Unicité. Enfin, nous, par exemple, on a une antenne à Saint-Nazaire, c'est auprès de la gare. Et aussi, nous, par exemple, On a commencé au mois d'octobre, du coup on a eu des réunions d'information pendant l'été 2025. Je vous recommande de s'y rendre à ces réunions d'information s'il y en a. Comme ça, ces réunions permettent de vous dire tout ce qu'il faut savoir sur l'unicité, le salaire, les missions, l'organisation, etc.
2: D'accord, monsieur. Merci vraiment pour vos réponses. Parce que avant aujourd'hui, moi, je savais pas c'était quoi les services civiques. Voilà. Donc, en une seule journée, j'ai découvert tout ça et c'était un plaisir de vous parler et avec vos réponses. Voilà. Maintenant, j'ai beaucoup d'idées. Et dans l'avenir, si quelqu'un me demandera c'est quoi les services civiques, j'aurai au moins quelques réponses à lui donner. C'était un plaisir de vous parler. Merci.
1: Merci de nous avoir écoutés. 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
0: Bonne soirée dans la tribu.

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1: Bonjour à toutes et à tous, nouvelle exposition au Grand Café intitulée Night Shift. Nous sommes allés la visiter. À la fin de notre parcours avec Alceni, nous avons interviewé Lila qui est médiatrice au Grand Café. Nous vous proposons de l'écouter.
2: En ce moment, l'exposition s'appelle Night Shift, donc équipe de nuit ou bien travail de nuit. Donc la nuit va relier les pièces dans l'exposition parce que c'est une exposition qui propose à la fois un travail nouveau de l'artiste Paul Heinz, qui est un artiste français de l'Est de la France, qui est un jeune artiste d'ailleurs. Donc soit des choses créées là en 2026 qui sont montrées pour la première fois, soit d'autres œuvres antérieures de 2023 et 2020. Qui vont se relier par ce moment, cette temporalité de la nuit et cet espace qui est la ville. Et ensuite, lui, l'artiste, il a un peu un travail d'enquêteur, il va aller sur place rencontrer des personnes qui sont souvent des groupes un peu marginalisés, qui ont un quotidien, on va dire, décalé avec le quotidien plutôt banal ou bien le quotidien nazérien aussi. Et il va aller de cette manière-là à la rencontre d'un peintre copiste en Chine, à Shenzhen, à la rencontre de trois jeunes femmes saoudiennes à Jeddah et puis à la rencontre de trois streamers, streameuses aux États-Unis dans trois États différents, l'Oregon, le Kansas et le New Jersey. Là, le thème de la nuit, c'était un moyen de relier les trois vidéos qui sont dans l'exposition. En fait, vous avez trois lieux totalement différents, mais à chaque fois, tout se passe de nuit et dans des milieux urbains. Donc, c'est ce qui va faire le lien. Après, on est quand même sur trois projets très variés de l'artiste, à des moments différents, de 2020 à 2026.
1: Et donc, à l'étage, on nous présente des vidéos en direct, donc des sleep streams, donc des personnes qui dorment en direct. Comment on fait pour qu'on n'ait pas d'images choquantes qui arrivent sur les écrans ?
2: Alors, il y a une part un peu de hasard, ça a été une grande question, parce que forcément, capter des images en live, en direct, on ne sait pas ce qui va se passer. Après, la catégorie, donc I'm only sleeping, qui est la catégorie de live montré, enfin, a moins de chances de montrer des choses plutôt choquantes, à part de la nudité potentiellement.

0: Alors qu'on a des artistes qui parlent de thématiques très contemporaines, qui vont même parfois plus parler à des jeunes qu'à des gens âgés. Parfois c'est le contraire. Donc ouais, rendre ça accessible, en parler, que les gens comprennent en fait de quoi il s'agit quand ils sortent de l'exposition, qu'ils aient quelque chose, qu'ils aient retenu. C'est un peu le premier objectif.
1: Est-ce qu'il y a des choses vraiment dans l'exposition qui vous ont attiré l'œil et vous vous êtes dit j'ai compris quelque chose et je vais l'accentuer là-dessus, j'ai perçu quelque chose.
0: Moi, et donc c'est toujours très relié au vécu personnel. Le sleep streaming, ça m'a parlé parce que je connaissais de plus loin quand même que ce que l'artiste nous propose. Et donc faire découvrir un peu ce milieu-là à des gens qui ne connaissent pas du tout, parce que c'est souvent le cas avec le public qui rentre dans l'espace. Expliquer les tenants et aboutissants, expliquer ce monde, en fait la poésie que l'artiste va aussi dégager en fait du sleep streaming, parce qu'il n'est pas très critique, il montre plutôt comment ça se passe, il montre une activité très liée et très générationnelle, mais pas satirique, pas ironique. Et ça, je trouve ça plutôt joli et j'essaye de garder aussi cette approche.
2: Merci beaucoup au Grand Café de nous avoir accueillis. Merci à Lila d'avoir répondu à nos questions. Vous pourrez retrouver l'exposition Night Shift au Grand Café jusqu'au 10 mai. Elle est visible du mardi au dimanche. À bientôt dans la tribu.
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1: Bonjour à toutes et à tous, c'est Margot,
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1: Aujourd'hui, on vous propose un micro-trottoir
4: sur le thème de la musique.
3: On a demandé aux Nazariens ce qu'ils en pensaient.
1: Est-ce que vous aimez la musique et pourquoi ?
5: Alors, j'aime la musique, j'aime la musique. Et pourquoi ? Je sais pas, j'aime bien écouter, c'est tout.
6: J'aime bien les musiques un peu qui envoient, quoi. J'aime bien le funk aussi. J'aime bien le rap des années 80-90. C'est à peu près tout, quoi.
7: Il y a toujours de la musique chez nous. C'est le premier geste qu'on fait le matin en se réveillant. On met de la musique parce que j'aime bien chanter en même temps, voilà.
8: Ça me permet de me détendre. J'écoute tout le temps de la musique le matin en me réveillant, avant d'aller dormir, avec des amis.
9: Oui, j'aime beaucoup la musique. J'en écoute régulièrement chez moi, à la radio aussi, dans ma voiture. J'aime bien aussi aller à des concerts.
10: Oui, forcément j'aime la musique. Enfin, ça permet de penser à autre chose. Enfin, même de s'amuser en soirée avec ses potes. Ça permet de découvrir également quelques cultures. Ça permet d'avoir des différents messages aussi. Pour la société, des fois, ça peut être un bon moyen pour faire passer des messages.
11: En vrai, moi, je suis assez d'accord avec lui. Ça permet de transmettre des messages, des émotions. Ça permet vraiment aussi de rassembler plusieurs populations, plusieurs types de personnes, avec les concerts et les festivals. Donc ouais, non, la musique est vraiment top.
3: Est-ce que vous pouvez nous parler de votre style de musique préféré ?
8: Non, parce que j'en ai plein. J'aime autant la pop que le punk. J'écoute vraiment tout. C'est vraiment une musique qui va me plaire et je vais écouter qu'une seule musique d'un seul album.
5: Le rap français.
7: Moi, j'aime un peu tout. Moi, j'aime bien tout ce qui bouge. J'ai du mal avec tout ce qui est rap et les nouvelles musiques actuellement, mais tout le reste, j'aime bien.
6: Mon style de musique préféré, en fait, c'est le métal. Moi, j'écoute ça depuis que je suis gamin. J'ai toujours aimé ça. C'est vraiment ce que je préfère, en fait.
9: Alors, moi, je suis plus musique française, aussi bien récent que un peu plus ancien, puisque je suis un petit peu âgée, on va dire, comme Véronique Sanson, Julien Clerc, des chanteurs comme ça, un petit peu plus ancien pour vous, mais que j'ai beaucoup apprécié, que j'apprécie encore.
10: Je dirais le rap français ou le rap américain en général. C'est des musiques qui permettent y a pas mal de rythmes. Tu peux également, ça permet de danser également. Et au niveau des paroles, quelques messages intéressants qui sont passés par les artistes.
11: Plutôt rap français aussi. Ça transmet beaucoup de messages, le rythme des musiques. Enfin, en fait, on trouve vraiment de tout dans le rap français. Rap américain et aussi variété française en vrai, en fond, en voiture, à la radio. Je trouve ça sympa.
1: Quelle est votre chanson ou groupe préféré ?
7: Sting.
5: C'est un rappeur, c'est Caballero.
8: Moi j'aime bien MC Solar, mais ça fait longtemps qu'il a pas fait quelque chose.
6: Alors ça c'est compliqué parce qu'il y en a plein en fait. Donc on va dire Metallica, puis je vais dire un album Injustice for All.
9: Dure question là, parce que j'en aime pas mal quand même. J'aime bien Zao de Sagazan, notre chanteuse nazérienne.
10: Groupe préféré, je dirais PNL. Donc un groupe de français.
11: Et en vrai, moi, comme rappeur préféré, c'est plutôt SDM et Leto. Et après, pour les musiques, en vrai, j'ai pas vraiment de musique préférée parce que ça change quasi souvent.
1: Comment découvrez-vous de nouvelles musiques ?
5: YouTube et Instagram aussi.
8: Grâce à Deezer.
7: Avec la radio, comme on écoute tous les jours, quoi, autrement la télé.
6: Alors moi je cherche un peu sur internet, sinon avant quand j'étais plus jeune c'était au contact des copains, des copines, ça dépendait quoi.
9: J'écoute à la radio, voilà, je suis pas très nouvelle musique en fait, je m'en tiens un peu à ce que je connais déjà, c'est un petit peu au hasard après par la radio ou la télévision.
10: Ça peut arriver en soirée, donc des amis qui ont des styles de musique différents, ils me font découvrir quelques musiques, des styles que j'ai jamais découverts. Ou ça peut être juste, des fois je vais faire défiler une playlist aléatoire sur Spotify.
11: Pareil, amis, playlist et le classement aussi des musiques françaises et aussi sinon à la radio.
3: Est-ce que vous jouez d'un instrument de musique et lequel ?
6: Alors non, je joue pas d'instrument de musique, mais J'avais une bien barde quand j'étais petit.
7: Pas du tout.
5: Alors ça m'est arrivé, je faisais de la trompette et de la guitare, mais j'en fais plus du tout.
8: Je joue de la guitare.
9: Non, malheureusement non. J'aurais bien aimé apprendre un instrument, mais l'occasion s'est jamais présentée. Et j'ai un piano chez moi. Je ne désespère pas de m'y mettre un jour, voilà. Mais je n'en joue pas autrement.
10: J'ai jamais appris à jouer un instrument de musique. J'aurais bien aimé, mais non, je sais pas.
11: Moi, j'ai des petites bases en piano. Quand j'étais plus jeune, je savais jouer de la guitare et un peu du ukulélé aussi.
1: Pouvez-vous nous parler d'un très bon souvenir lié à la musique ?
7: L'année dernière, je suis allée voir Sting aux Nuits de l'Erdre. C'était un bon moment.
6: Ouais, si, un concert, ouais. J'avais été voir IPMD à Nantes. C'est un groupe de rap que j'aimais bien, ça. Et ça m'avait marqué. Parce que c'est un groupe que j'aimais bien, quand je les ai vus, j'ai dit, ah, je les ai vus en vrai, quoi. Donc voilà, IPMD. Un groupe de rap américain.
5: Bah, la première fois que j'ai voulu faire de la trompette, c'était sur Armstrong. J'ai voulu en faire pour ça et voilà, c'est mon plus beau moment, en vrai de vrai.
8: Quand j'ai été voir Indochine en concert ?
9: Oh, bah, ça peut être un concert le plus récent que j'ai vu, c'est Zao de Sagazan. Ou Mylène Farmer aussi, j'ai un très bon souvenir d'un concert de Mylène Farmer récemment à Nantes.
10: Mon artiste préféré, c'est plus Damso. Donc j'avais été à son concert au Zénith de Nantes. Donc en 2023, et du coup ouais, j'étais un de mes meilleurs souvenirs, on va dire, de musique.
11: Et moi, meilleur souvenir, c'était vraiment quand j'étais un peu plus jeune, vu qu'en vrai, mon groupe préféré à l'ancienne, c'était Section d'Assaut, et Zénith de Paris, j'avais été voir Section d'Assaut, très gros souvenir.
1: C'était Margot,
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1: dans la tribu.
4: Allez, claque les mains avec moi et la

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